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L'Université officielle de Bukavu IOB a la profonde douleur de porter à la connaissance de la communauté scientifique provinciale et nationale, aux amis frères et connaissances, le décès d'un de ses membres, le professeur Ndomba Benda Samuel. Sa mort est survenue suite à une maladie l'après-midi de mercredi 26 août 2026. En attendant le programme des funérailles, en concertation avec la famille, le décès s'observe à son domicile. Le comité de gestion présente ses condoléances à sa famille biologique et professionnelle. Faites à Bukavu, le 28 août 2026, le recteur Mano Machumu Innocent, professeur ordinaire, signe le présent communiqué. 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C'est avec une profonde tristesse que les familles Asila Ikungwa Alphonse et Bashongezi Kizito ont la douleur de vous annoncer l'appel à Dieu de leur très chère mère, fille et épouse bien-aimée, Nsimire Bashengezi Yvonne, épouse de Monsieur Galago Asili Toussaint, décès survenu le 27 août 2026 à l'hôpital général de Panzi. La levée du corps et funérailles se dérouleront selon le programme ci-après. Jeudi 27 août 2026, levée du corps à l'hôpital général de Panzi et acheminement vers la maison familiale à Nyangezi. Vendredi 28 août 2026, à 11h, messe d'enterrement dans l'enclos familial à Nyangezi, Bushanyi, Lukuyu, suivi des messes d'absolution. À 13h, inhumation dans l'enclos familial suivi des témoignages et dommages rendus à la disparue. Lundi 31 août 2026, à 9h, cérémonie d'héritage et levée des dés selon les coutumes. Lié Nyangezi, groupement de Bushanyi, localité de Lukuya. Monsieur Gedeo Kizito signe le présent communiqué. 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
1: Votre fidélité nous honore, mesdames et messieurs. Merci d'avoir choisi Radio Mandeléo pour vous informer. Voici d'abord les titres de ces radiojournals. Au sommaire, le dialogue national annoncé par Félix Tshisekedi peut-il réellement conduire à la paix sans la participation de l'AFCM-23? Pour l'analyste sociopolitique Oswald de Rubacha, l'exclusion de ces mouvements armés risque de conduire à des discussions sans issue favorable. Il estime que toutes les parties impliquées dans la crise devraient être associées au processus. Son analyse dans cette édition. Également dans ce journal, la rentrée scolaire 2026-2027 est maintenue au mardi 1er septembre prochain sur toute l'étendue de la République au Sud Kivu. Les autorités éducatives appellent parents, élèves et enseignants à se préparer pour une rentrée apaisée. Les écoles sont notamment invitées à ne pas imposer l'achat des fournitures scolaires dans leurs établissements. Nous y reviendrons dans cette édition. En sport, les titres pourraient se jouer ce samedi sur le parquet de l'ISP Bukavu. En basketball, A4C n'a besoin que d'une victoire face à Caviar Junior pour être sacré en deuxième division. Tandis qu'en première division, Amibek peut mettre fin à la série finale en cas de succès contre Kabono. Et en football, l'OC Bukavu Dawa poursuit sa préparation pour la Ligue 2 de la Lina Foot avec une victoire. Les Corbeaux ont battu ce vendredi le FC Lumière de Chibingu 2-1 au stade de la Concorde. La technique est assurée par Émile Mouindo au microphone pour la présentation. Je suis Omer Moudekereza. Mesdames et messieurs, vous suivez Radio Mandeléo, celle qui vous informe par instant. C'est tout pour les titres. Place à présent détail.
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1: Et débutons cette édition du journal par cette information. Le discours du président de la République, Félix Tshisekedi, annonçant l'organisation du dialogue national pour la paix, ne répond pas aux attentes d'un grand nombre d'acteurs impliqués dans la crise congolaise. On ne peut pas aspirer à la paix sans associer les acteurs qui ont décidé de prendre les armes contre la République. C'est ce qu'indique Oswald de Rubacha, acteur de la société civile du Sud Kivu et analyste sociopolitique. Selon lui, le discours du président de la République a été salué par une frange de la population, mais une autre les jette à cause de son caractère exclusif. Oswald de Rubacha estime que les conditions fixées par Félix Tshisekedi ne facilitent pas l'inclusivité de ces dialogues. Exclure l'AFCM-23 de ces dialogues est une erreur d'appréciation parce qu'au travers ces assises, il était possible pour le peuple congolais de savoir pourquoi les acteurs de mouvement ont pris les armes et à quelles conditions ils vont accepter de les abandonner. En conclusion, Oswald de Rubacha estime que le format du dialogue tel qu'envisagé par le président de la RDC engage les pays vers les discussions sans issue favorable. On l'écoute.
2: Beaucoup ont demandé, nous sommes les seuls qui ont demandé qu'il y ait un dialogue national inclusif, qui ne laisse personne derrière, que tous ceux qui s'estiment capables d'apporter une pierre dans la construction de la paix en RDC soient associés à ce dialogue. C'est entre autres des acteurs politiques qui sont en exil, qui ne peuvent pas rentrer au pays parce que la justice pèse sur eux, des acteurs congolais qui ont été condamnés par la justice, mais aussi des Congolais qui ont pris les armes contre la République. On peut ne pas vouloir la paix sans associer ceux qui ont pris les armes contre la République. Ils ont des revendications qu'ils doivent présenter devant le peuple congolais. Qu'ils soient légitimes ou pas, c'est au peuple congolais d'écouter leurs revendications. Le dialogue tel que voulu par le président Félix, comme il l'a annoncé, on sent qu'il engage plutôt le pays vers d'autres discussions, des discussions sans fin. Si le président pense que les gens de Goma, AFCM-23, sont déjà en discussion avec lui à Doha et en Suisse et qui ne sont pas les bienvenus dans le dialogue national, je pense que c'est une erreur d'appréciation. D'abord, c'est au peuple que tous doivent rendre compte. Et le peuple congolais a le droit de savoir pourquoi les armes ont repris dans ce pays. Et ceux qui ont pris les armes doivent justifier devant le peuple congolais. Et le dialogue offre le cadre pour ça. Ou Kinshasa doit nous dire qu'est-ce qui s'est passé pour que le pays soit confronté encore à une rébellion armée.
1: Pour d'autres explications, vous suivrez Oswald de Rubacha, notre invité dans la rubrique Parlons-en d'aujourd'hui samedi 29 août 2026, juste après le journal en Kiswahili. Toujours au chapitre des réactions, l'annonce du dialogue national par Félix Tshisekedi suscite des positions contrastées. Du côté américain, l'initiative est saluée.

0: Oui, Massad Boulos, conseiller principal des États-Unis pour l'Afrique, estime qu'un dialogue inclusif et constructif peut contribuer à restaurer la confiance, à faire avancer la paix et la stabilité en RDC et à répondre aux aspirations du peuple congolais. À l'inverse, en RDC, la coalition Article 64 rejette catégoriquement l'initiative présidentielle. Dans un communiqué publié hier vendredi à Kinshasa, cette plateforme de l'opposition accuse Félix Tshisekedi de vouloir substituer des consultations populaires à un véritable dialogue national inclusif. La C64 estime que ces consultations ne répondent ni aux exigences liées à la guerre et à l'insécurité, ni aux crises sanitaires et sociales qui traversent le pays. Elle accuse également les chefs de l'État de chercher, à travers ces processus, à préparer un changement de constitution susceptible d'ouvrir la voie à un troisième mandat. La coalition réaffirme aussi son appel à une marche nationale prévue le 15 septembre prochain contre les changements de la constitution et tout projet de troisième mandat. Dans le cas de la majorité, plusieurs figures de l'Union sacrée défendent en revanche le format proposé par Félix Tshisekedi. Elles estiment qu'il constitue la meilleure voie pour engager un dialogue et rechercher la paix ainsi que la cohésion nationale. Du côté de l'AF-123, aucune réaction officielle au dialogue national n'a encore été enregistrée. Rappelons toutefois que dans son adresse à la nation, Félix Tshisekedi a exclu de ses assises les acteurs, je cite, qui combattent les institutions par les armes, précisant que les questions liées à l'AF-123 reste du ressort du processus de Doha. Les réactions restent donc partagées autour de cette initiative entre soutien enragé et attente d'une éventuelle prise de position de l'AFC-M23. Et retour ici dans la province du Sud Kivu. Disons que des violents affrontements opposent depuis hier vendredi matin les éléments de l'AFC-M23 et leurs alliés aux forces armées de la RDC appuyés par les groupes Wazalendo à .0 dans le haut plateau du Tombwe, territoire de Mwenga au Sud Kivu. Selon des sources locales, les combats ont débuté vers 4h du matin d'hier vendredi, précisément à .0 centre. Une source locale contactée par votre radio confirme que les affrontements se poursuivent et que la situation reste tendue et évolutive. Ces combats font craindre de nouvelles conséquences pour les populations civiles déjà exposées aux risques liés aux affrontements dans cette zone. Située à environ 74 km de Fizi centre et à 27 km de Mikenge, .0 constitue une position stratégique dans cette partie du Sud Kivu. Pour rappel, le 4 juillet dernier, les éléments turanéo alliés à l'AFC-M23 avaient pris le contrôle de .0 après en avoir délogé les forces armées de la RDC. Entre-temps, la tension reste vive dans la ceinture comprise entre Luntukulu dans les territoires de Walungu, Chulwe et Lubimbe dans les territoires de Shabunda où l'on annonce un renforcement des troupes de l'AFC-M23. Alors que les trafics de véhicules, de motos et piétons avaient repris entre Nzibira et Shabunda, des sources sur place rapportent que tous les engins sont actuellement bloqués au niveau d'Nzibira. Et pendant ces temps, arrêté depuis 2 semaines à Baraka, puis transféré à la prison Mulongwe d'Uvira, 6 défenseurs de droits humains, parmi lesquels le président urbain de la société civile et le vice-président de la FEC, centre de négoce de Baraka, ont été libérés dans la soirée de jeudi 27 août 2026. Ces défenseurs de droits humains avaient été arrêtés par les services de sécurité basés à Baraka alors qu'ils mobilisaient contre les recouvrements forcés des taxes annoncées par la direction provinciale de mobilisation et d'encadrement des recettes dans cette partie du Sud Kivu. 3 journées villes mortes ont même été observées à l'initiative des forces vives et transporteurs locaux sur l'ensemble du territoire de Fizi pour exiger leur libération. Pour plusieurs acteurs dans la zone, cette libération est perçue comme un offre de soulagement, mais continue d'exiger l'ouverture de l'espace civique. En effet, certains défenseurs de droits humains et journalistes dans la ville de Baraka et les territoires de Fizi restent sous le coup des menaces, poussant plusieurs d'entre eux à quitter la zone. Un responsable d'un média local indique avoir échappé à plusieurs reprises au point de prendre la direction d'un pays voisin pour tenter de retrouver la quiétude. Mesdames et messieurs, en cours de diffusion, c'est l'édition du journal sur Radio Maïndélo émettant en direct de la ville de Bukavu.
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0: La suite de cette édition du journal, comme d'ailleurs annoncé au sommaire, la rentrée scolaire 2026-2027 est confirmée pour le mardi 1er septembre 2026 sur toute l'étendue de la RDC, conformément au calendrier scolaire du ministère de l'Éducation nationale et Nouvelle Citoyenneté. Au sud qui vous, la rentrée est également maintenue à cette date. L'assurance est donnée par Michel Pilipili Mouima, chef des services de l'orientation scolaire et professionnelle à la Direction provinciale de l'Éducation nationale et Nouvelle Citoyenneté Sud-Kivu 1, qui assure l'intérim du directeur provincial en mission de service. Dans une interview accordée vendredi 28 août 2026 à Radio Maïndéléou, il appelle les parents, les élèves ainsi que les personnels enseignants et administratifs à se préparer pour une rentrée effective et apaisée. Michel Pilipili Mouima demande par ailleurs aux parents d'envoyer les élèves à l'école le mardi à partir de 7h30 et aux responsables des établissements scolaires d'accueillir les élèves sans pour autant imposer de nouvelles exigences susceptibles de compliquer la rentrée. Il dénonce notamment l'obligation faite à certains parents d'acheter les fournitures scolaires directement auprès des écoles. Notre source rappelle que les parents sont libres de se procurer les fournitures auprès des vendeurs de leur choix. Pour lui, l'école ne doit pas se transformer en marché. Michel Pilipili Mouima en parle.
2: Elle est confirmée puisque prévue par les calendriers scolaires et elle sera effective tout à fait. Nous disons à tous celui qui est concerné par cette rentrée, nous parlons de parents, des élèves, du personnel enseignant et administratif, qu'effectivement l'école rentre ce mardi 1er septembre 2026. Message particulier pour les préparatifs, c'est que je sais et que tout le monde se prépare pour que cette rentrée soit effective et apaisée. Et je dirais aux écoles de recevoir les élèves tels qu'ils vont se présenter, de ne rien exiger qui énerverait les instructions. Par exemple, imposer aux parents d'acheter les fournitures scolaires à l'école. L'école n'est pas un marché. Les parents sont libres de payer les fournitures scolaires de leurs enfants là où ils pensent pouvoir le faire.
0: Il invite les responsables des établissements scolaires à respecter les instructions officielles afin de garantir une rentrée scolaire sereine. Entre-temps, le complexe scolaire élite confirme la rentrée scolaire au mardi 1er septembre 2026, conformément au calendrier officiel pour l'année scolaire 2026-2027. C'est ce que fait savoir le directeur du complexe scolaire élite, Serafin Chigondo, qui invite les parents à prêter leurs enfants pour cette inauguration des activités. Détail, Myriam Mofano.
3: À l'en croire, toutes les dispositions ont été prises au complexe scolaire élite pour que les élèves reprennent les cours dans les conditions optimales. Il fait savoir que le matériel didactique a été renforcé pour permettre aux élèves de lier la théorie à la pratique. Cette année, ajoute Serafin Chigondo, le personnel enseignant va s'investir davantage pour élever les niveaux des élèves jugés moins performants en vue d'atteindre un maximum de réussite à tous les niveaux.
4: Je tiens à préciser, et ce, conformément au calendrier scolaire qui trace les lignes directrices à suivre, la rentrée scolaire ici au complexe scolaire élite reste maintenue à la date du 1er septembre 2026, donc le mardi prochain. L'école du respectueux en athlétique en Amoïra, les dispositions ont été prises pour la rentrée. Ici, je vais notamment m'apesantir sur la rentrée des enseignants. La rentrée a eu lieu depuis le 20 août de cette année en cours et là, chaque enseignant a pris toutes les dispositions nécessaires pour recevoir les parents au sein de sa classe pour la remise des fournitures des élèves y inscrits. Et je vais aussi parler de comment Monsieur le promoteur a pris soin d'entretenir les locaux qui vont recevoir les enfants. Je rassure que toutes les dispositions sont prises. À l'issue de plusieurs réunions que nous avons eu l'honneur de tenir, il y a eu plusieurs innovations que nous avions introduites au sein de notre école. Nous avions d'ailleurs montré aux enseignants qu'ils doivent mettre la particularité sur les élèves dont les niveaux paraissent faibles. Vous savez, les élèves n'ont pas tous le même niveau, le niveau n'est pas homogène et les enseignants doivent mettre tous leurs efforts pour cibler les enfants dont les niveaux paraissent bas et trouver des voies et moyens pour élever celui-ci. Nous avions également varié les matériels didactiques. L'année 2026-2027 sera une année pour nous où chaque enseignement sera concrétisé par le matériel didactique.
3: Serafin Chigondo ajoute qu'à partir de cette année scolaire, l'institution disposera d'une école secondaire qui ouvre ses portes également le mardi 1er août prochain. Celle-ci est logée dans un immeuble voisin au complexe scolaire élite, toujours sur avenue Hippodrome, et dispose des infrastructures adéquates, dont un laboratoire informatique avec plus de 120 ordinateurs. Le personnel de l'école secondaire a été recruté après un test rigoureux qui a permis la sélection des enseignants compétents et d'un directeur avec une expérience s'avérer en matière de conduite des activités scolaires, renchérit Serafin Chigondo. Il rappelle que pour l'exercice passé, les complexes scolaires élites ont obtenu un pourcentage global de réussite de 95,4% et au TENASOSP, tous les 70 finalistes de l'école ont réussi, d'où son appel aux parents qui traînent encore le pas à inscrire leurs enfants pour leur faciliter un apprentissage des qualités.
0: Merci à vous Myriam Mofano et dans un autre registre, accompagner les survivants du Boula et renforcer leur protection au sein de la communauté. C'est l'essence d'une assistance de l'organisation Food for the Hungry, FASH en sigle, en faveur de personnes guéries de ces virus. Rendu disponible vendredi 28 août, ces kits sont notamment composés des laves de mains, savons multi-usage, poubelles, désinfectants, pulvérisateurs et savons des lessives. Hélène Boudjiriri pour les détails.
5: Selon le coordonnateur de l'organisation FH, Patrick Amani-Chamavu, ces personnes issues des territoires de Walungu et Kabare semblent être oubliées après leur guérison. Pourtant, elles nécessitent un accompagnement pour ne plus être victimes de cette maladie. Patrick Amani en parle.
6: Après la guérison de ces deux cas, il fallait maintenant les accompagner. Il fallait prendre toutes les mesures nécessaires pour qu'ils puissent avoir des kits de protection parce que après leur guérison, on pouvait retrouver qu'ils sont presque abandonnés. Food for the Hungry, dans sa mission de pouvoir accompagner les plus vulnérables, on a trouvé qu'ils sont restés plus vulnérables. C'est ainsi que Food for the Hungry a décidé de pouvoir les accompagner en kit PCI pour pouvoir se protéger.
5: Les bénéficiaires remercient FASH pour cet accompagnement et promettent d'être des bons exemples en société en observant scrupuleusement les mesures barrières pour prévenir de nouvelles contaminations dans leur communautés respectives. Ils font savoir que ces kits vont leur faciliter la tâche et ainsi barrer la route au virus Ebola dans leur contrée. Une dame guérie, dont l'époux est décédé d'Ebola et toute sa famille touchée par l'épidémie, en parle dans cet extrait. Je remercie pour cette aide composée de savons, désinfectants et autres pour que cette maladie ne puisse revenir dans ma famille. Je suis tombée malade. C'est mon mari qui a eu cette maladie en premier. Puis nous a contaminés, moi et mon frère. Nous avons été internés pendant 3 semaines. Dieu aidant, nous sommes guéris, moi et mon frère, mais mon mari est mort. Je dois utiliser ces kits parce que je ne souhaite pas avoir cette maladie 2 fois. Je veux même protéger mes voisins et toute la communauté. Pour rappel, Food for the Hungry est une organisation humanitaire qui a pour mission d'en finir avec toute forme de pauvreté humaine en répondant aux souffrances et en accompagnant les communautés vulnérables vers l'autonomie.
0: Hélène Boudjiri est dans le reste de l'actualité. Le manque d'eau potable dans le village Boulinga, Ngoulou et Kashiraboba, en territoire d'Idjui, affecte les populations exposées à l'épidémie de choléra et d'autres maladies de Mansal dans cette partie de la chefferie Rubenga. L'alerte a été lancée par Ruba Nebisimwa, président de la direction d'eau des Kibandabulega au cours d'une interview accordée à Radio Maindeleo vendredi 28 août 2026. Plus de détails dans ce reportage de notre correspondant à Idjui, Richelieu Biamana.
7: Le président de l'addiction d'eau potable de Kibandabulega note que les habitants parcourent plus de 4 km à la recherche de l'eau potable, ce qui provoque des risques sanitaires dans les villages Bulega, Ngula et Kashiraboba. Ruban Nebisimwa ajoute que les habitants souffrent depuis des années par manque d'eau potable alors que la source d'eau de Kibanda est abondante et pourrait desservir plus de 6 villages du groupement Bugarula si elle est captée et orientée dans des tanks. Il appelle à une intervention des organisations humanitaires pour soulager la misère de la population.
8: Les populations vivant dans ces villages souffrent énormément. S'il y avait possibilité de trouver un partenaire ou quelqu'un d'autre qui pouvait plaider pour que ces populations soient desservies en eau potable, ça serait la seule solution. Sinon, à notre niveau comme chefs locaux, nous ne pouvons plus trouver des solutions à ces problèmes d'eau potable pour soulager ces populations.
7: Des cas de choléra sont signalés dans le village Boulega où une femme enceinte est morte il y a quelques jours de suite de cette épidémie d'après différentes sources. Richelieu Biamana, Idjui, Radio Maindeleo.
0: Merci à vous Richelieu Biamana et direction présentement à Chiriri. Disons que plusieurs habitations de ces quartiers en commune de Bagira, Kadjangwe, Kantévé en commune de Kadutu accèdent difficilement au courant électrique depuis de nombreuses semaines. Ceci fait suite à une panne qui a frappé depuis le 23 décembre 2025 un transformateur d'une capacité de 250 kVA qui a alimenté principalement ces quartiers. C'est ce qu'indiquent des organisations de la société civile des quartiers Kadjangu et Chiriri dans une lettre adressée au directeur de la Société nationale d'électricité SNEL et dont une copie nous est parvenue. Détail, Alain Kabika.
9: Dans leur correspondance, ces organisations soulignent que depuis la survenance de cette panne, plusieurs appels et démarches ont été entrepris auprès des autorités compétentes sans aucune suite. Par la suite, grâce aux contributions de la population et surtout la paroisse de Tchiriri, les comités locaux de développement CLD, le cadre des bases et notables du milieu, une solution alternative a été trouvée. Il s'agit de l'achat d'un transformateur de 200 kVA qui ne savait pas répondre pleinement à la demande des consommateurs et qui malheureusement est tombé en panne il y a approximativement 3 semaines. Cette situation empêche plusieurs ménages d'accéder à l'électricité, déplorent les habitants du milieu concerné, qui évoquent notamment des conséquences sur les activités économiques et sociales. Pour eux, l'accès à l'électricité constitue aujourd'hui un élément essentiel du développement local et contribue également à la lutte contre l'insécurité. Suite à cette situation, ces habitants plaident pour un déploiement urgent d'une équipe technique de la SNEL afin de procéder au diagnostic et à la réparation de leurs transformateurs actuellement en panne pour permettre à la population d'accéder dans les meilleurs délais à l'énergie électrique. L'un des habitants du milieu, Chito Baguma Claude, président de la nouvelle société civile congolaise NDC, sous noyau du quartier Tchiriri.
10: Les activités commerciales sont paralysées, les ménages éprouvent d'énormes difficultés et les conditions de sécurité se sont davantage détériorées pendant les heures nocturnes. Les organisations de la société civile ont déjà saisi les responsables de la SNEL, sollicitant une intervention urgente, malheureusement classée sans suite. La situation demeure préoccupante et la population continue de subir les conséquences de cette privation d'électricité. Nous lançons donc un appel pressant à la SNEL pour qu'une intervention technique soit diligentée afin de rétablir l'électricité dans les meilleurs délais.
9: À défaut d'un renforcement du transformateur existant, il plaide pour l'installation d'un transformateur de capacité supérieure capable d'alimenter simultanément les quartiers concernés et de répondre efficacement aux besoins actuels et futurs de la population locale.
11: Merci à vous Alain Kabika. Et avant la deuxième partie de ces radio-journales, disons que des élèves d'au moins 5 groupements du territoire de Kabaré viennent de recevoir un lot de fournitures scolaires composées de cahiers, stylos, lattes et autres de la part de la fondation Placide Mutabunga. Cette donation est une réponse aux sollicitations des populations de cette partie du territoire de Kabaré à travers les correspondances entre ici à cette fondation, explique son conseiller principal Akila Santawakuderoua. Celui-ci précise que le professeur Placide Mutabunga, initiateur de la fondation qui porte son nom, ne pouvait pas rester indifférent dans un contexte où les parents continuent de traverser une crise économique. Akila Santawakuderoua en parle.
12: La fondation Placide Mutabunga venait de décharger un gros camion composé de différentes fournitures scolaires, notamment des cahiers, des stylos, des ardoises, des touches et des crayons et beaucoup d'articles. Vous pouvez le constater. Il s'agit bien entendu de la demande de la population en général parce que cette fois, on n'a pas seulement distribué aux membres de la fondation Placide Mutabunga, plutôt à toute la population venue des 5 différents groupements, Modaka, Bushwira, Kaga, Abi, Chirunga, Bugubi et d'autres même qui passaient, on a donné à tout le monde parce que les parents ont pleuré. D'ici là, c'est la rentrée scolaire. Ils se sont adressés à nous en disant est-ce que vraiment vous pouvez nous venir en aide comme vous l'avez toujours fait. Le professeur Placide Mutabunga lui-même, il s'est dit ne pas garder silence et nous a mandaté.
11: Les bénéficiaires de leur côté ont tenu à remercier les donateurs, précisant que l'assistance vient en point nommé, précisant que la distribution s'est tenue au terrain des Kagabi, groupement qui porte le même nom en territoire des Kabaré.
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11: En sport, la série des finales du championnat de l'entente urbaine de basketball de Bukavu se poursuit ce samedi 29 août avec les 4e match pour la première et la 2e division en version masculine. À 12h, le BCA 4C retrouve pour la 4e fois en finale le BC Caviar Junior. A 4C totalise 2 victoires à son compte alors que le BC Caviar Junior est en arrière avec une seule victoire. Si la formation des A4C gagne le match, elle remportera automatiquement les championnats de la 2e division. Par ailleurs, en première division, il est prévu la confrontation entre le BC Kabono et l'ASB Amibek à partir de 14h. Fort de sa victoire mercredi dernier, Kabono aborde ses matchs avec la ferme détermination de remettre la pendule à l'heure. À ce stade, Amibek dispose de 2 victoires contre une seule pour le BC Kabono. Les jeunes d'Amibek ont la possibilité de mettre fin à la série des finales en cas de la victoire, ce qui signifiera le sacre final. Les 2 matchs se jouent au stadium de l'ISP Bukavu en commune du Banda. En version féminine, Wonderful avait gagné le titre le mercredi dernier après la troisième victoire en autant de matchs devant le BC Bold. Changeons de chapitre à présent pour parler du football. Disons que l'OC Bukavu Dawa livra un match amical vendredi 28 août avec les FC Lumière de Chibingu, champion de l'entente rurale de Kabare la saison passée. Le score au terme de ces matchs est de 2-1 en faveur des Corbeaux de Bukavu Dawa qui préparent leur participation à la Ligue 2 de la Lina Foot la saison prochaine. Le stade de la Concorde a abrité ce match qui est le premier de Bukavu Dawa depuis la reprise des activités le lundi dernier.
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11: L'alerte de la société civile Sounoyo de Moudoussa en territoire de Kabare au sujet des embouteillages signalés sur ces taxes et l'inquiétude de la société civile du territoire de Kalehi au sujet de la pêche des alvins dans le lac Kivu font partie des sujets commentés par la presse vendredi 28 août 2026. Alain Kabika pour la revue de presse.
9: La société civile du groupement des Moudoussa en territoire de Kabare propose une meilleure organisation de la circulation sur les tronçons Kamage-Makassihe, particulièrement lors des cérémonies de mariage célébrées à l'état civil du bureau des Moudoussa à l'endroit d'Ishekichwa, annonce le site kabareactu.info. Selon ces médias, cette proposition intervient face aux perturbations qui peuvent provoquer des rassemblements liés à ces cérémonies sur cet axe routier. Pour cette structure citoyenne, une régulation ponctuelle de la circulation permettra de réduire les risques d'embouteillage, d'accidents et de désordres, tout en facilitant les déplacements des autres usagers. La solution préconisée repose notamment sur une coordination entre les autorités locales, le service chargé de la circulation et les organisateurs des cérémonies. Une présence des agents compétents lors des périodes de forte affluence pourrait ainsi permettre d'orienter les véhicules et les piétons et de maintenir la circulation. La société civile estime également que les organisateurs devraient prendre des dispositions pour éviter que les véhicules et les participants aux cérémonies n'occupent excessivement la chaussée. Une bonne organisation en amont permettrait d'éviter les désagréments tout en garantissant la sécurité des participants et la libre circulation, fait savoir François Moubalama, président de la société civile Force Vive dans les groupements des Moudoussa. De son côté, Alain Achouza, secrétaire rapporteur de cette structure, appelle à une collaboration entre les différentes parties afin que les cérémonies à l'état civil puissent se dérouler dans de bonnes conditions sans compromettre la circulation sur les tronçons Kamage-Makassihe. Pour la société civile, cette approche préventive pourrait constituer une réponse simple aux difficultés récurrentes liées au rassemblement sur la voie publique et contribuer à améliorer la sécurité routière dans cette partie du territoire des Kabare. Dans un autre sujet, Sveinmedia.info annonce que la pêche des alevins dans les eaux du lac Kivu suscite des inquiétudes dans les territoires des Kalehe au sud Kivu. La société civile locale alerte sur la capture des très jeunes poissons avant leur maturité, une pratique qui pourrait compromettre la reproduction des espèces et menacer à terme les ressources halieutiques du lac. Selon cette alerte, des alevins seraient capturés en quantité dans certaines zones du lac, notamment dans les territoires des Kalehe. Des images diffusées dans le cadre de cette alerte montrent des petits poissons présentés comme des alevins, ravivant les préoccupations concernant la préservation des ressources aquatiques. La capture des poissons à un stade précoce de leur développement peut réduire le nombre de poissons capables d'atteindre la maturité et de se reproduire. À long terme, ajoutent ces médias, cette pratique pourrait contribuer à la diminution des stocks de poissons et affecter les moyens de subsistance des communautés qui dépendent de la pêche. Face à cette situation, les acteurs du secteur de la pêche ainsi que les autorités compétentes sont appelés à renforcer la surveillance des activités de pêche sur le lac Kivu. La sensibilisation des pêcheurs sur les conséquences de la capture des poissons immatures est également présentée comme une mesure nécessaire. Les organisations locales de défense des droits de l'environnement et les communautés riveraines pourraient elles aussi contribuer à la protection des ressources du lac, notamment par la sensibilisation et le signalement des pratiques susceptible de compromettre la reproduction des espèces. La situation à Kalehi constitue ainsi un signal d'alerte sur la nécessité d'une action concertée entre les autorités, les pêcheurs, les organisations environnementales et les communautés riveraines afin de préserver durablement les ressources du lac Kivu, conclut le site sveinmedia.info.
11: Un communiqué avant la fin de cette édition du journal, Sustainable Grèce est une organisation non gouvernementale spécialisée dans les formations aux techniques innovantes des cultures du café pour les femmes productrices de café détentrices des petites exploitations agricoles afin d'accroître leur visibilité et leur rôle dans la chaîne d'approvisionnement du café. Cette organisation lance un appel d'offres ouvert pour le recrutement d'un avocat indépendant, d'un cabinet d'avocats ou d'un consultant juridique spécialité droit des sociétés et enregistrement d'entreprises. La rédiger le statut de l'ONG internationale Sustainable Growth en RDC au Sud Kivu et assurer son enregistrement en tant qu'ONG opérante au Sud Kivu. Profil recherché, membre actif du barreau du Sud Kivu, au moins 5 ans d'expérience en droit des affaires et droit administratif et disposer des documents d'exercice dans la province. Si vous êtes concerné, présentez-vous à l'ONAPAC de Bukavu, Office national des produits agricoles du Congo, localisé à l'adresse physique commune de Bagira, avenue Michombero, numéro 21, ville de Bukavu. Pour de plus amples informations, vous pouvez aussi consulter les sites www.jobenrdc.com, rubrique recrutement d'un avocat indépendant. Attention, date limite de dépôt des offres le 30 août 2026 à 17h, heure locale. Les offres reçues après cette date seront rejetées. Merci de votre attention, c'est signé par l'organisation. Et c'est par cette note, mesdames, messieurs, que nous mettons fin à cette édition du journal sur Radio Maïndéléo. Sa mise en onde était celle d'Emile Mouindo. Au microphone pour la présentation, c'était bien moi, Omar Moudekereza. Bon week-end chez vous. Au revoir.

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0: publics. C'est ce que pense Oswald Rubasha, acteur de l'ancien civil du Sud Kivu et analyste sociopolitique. Selon lui, exclure la FCM23 de ce dialogue est une erreur d'appréciation parce qu'au travers ses assises, il était possible pour le peuple congolais de savoir pourquoi les acteurs du mouvement ont pris les armes et à quelles conditions ils vont accepter de les abandonner. Oswald Rubasha estime que le format du dialogue tel qu'envisagé par le président de la RDC engage le pays vers des discussions sans issue favorable. Parlons-en, le reçoit ce jour. Oswald Rubasha, bonjour. Dans son adresse à la nation, le président de la RDC, Félix Tshisekedi, a annoncé un dialogue national pour la paix, la cohésion et la refondation de l'État qui se tiendra sur le territoire national. Quelle analyse faites-vous de ce discours?
1: Oui, merci beaucoup, cher journaliste. Par rapport au dialogue qui est annoncé par le chef de l'État, et d'emblée, je dois dire que le chef de l'État, oui, a annoncé devant l'opinion nationale sa volonté de conduire les peuples vers un dialogue national, qu'il a appelé un dialogue national pour la paix, la cohésion et la refondation de l'État. Il faut noter que cette volonté exprimée par le chef de l'État est saluée par une partie de l'opinion publique, mais rejetée par une autre partie de l'opinion publique. C'est un constat qui est là, à lire les réactions des uns des autres. On comprend que le président n'a pas répondu à l'attente d'une partie importante de l'opinion publique, d'une partie importante d'acteurs majeurs de la crise congolaise. Beaucoup ont demandé, nous sommes les seuls qui ont demandé, qu'il y ait un dialogue national inclusif, qui ne laisse personne derrière, qui n'exclut personne, que tous ceux qui s'estiment capables d'apporter une pierre dans la construction de la paix en RDC soient associés à ce dialogue. C'est entre autres les acteurs politiques qui sont en exil, qui ne peuvent pas rentrer au pays parce que la justice pèse sur eux, les acteurs congolais qui ont été condamnés par la justice, ceux qui croupissent dans les prisons, mais aussi ces Congolais qui ont pris les armes contre la République. On ne peut pas vouloir la paix sans associer ceux qui ont pris les armes contre la République. Ils ont des revendications qu'ils doivent présenter devant le peuple congolais, qu'ils soient légitimes ou pas. C'est au peuple congolais d'écouter leurs revendications et de voir à quelle mesure, ensemble, on peut baliser les chemins. Il est important de noter que le chef de l'État a accepté le dialogue, mais pose un certain nombre de conditions qui ne peuvent pas permettre à ce que ce dialogue soit inclusif. Si l'inclusivité n'est pas réunie, nous risquons de nous retrouver dans les situations telles que nous avons connues dans le passé, pour ceux qui ont connu en fait l'époque Mobutu avec la conférence nationale souveraine, pour arriver à ce qu'on a appelé conférence nationale souveraine, les sangs coulés. D'ailleurs, vous devez se rappeler le massacre des chrétiens à Kinshasa. Et donc, ce sont des expériences douloureuses. Et on doit éviter au peuple la répétition des expériences douloureuses. Le dialogue tel que voulu par le président Félix, comme il l'a annoncé, on sent qu'il engage plutôt le pays vers d'autres discussions, des discussions sans fin. Et pourtant, il avait la possibilité de rassurer tout le monde. Et la seule manière de rassurer tout le monde, c'était d'aller dans le sens attendu des uns et des autres, comme il avait exprimé le tandem 5OSC, et mettre tout le monde autour de la table.
0: Vous l'avez entendu, Oswald, Félix Tshisekedi exclut de ce dialogue l'AFC M23. Pensez-vous qu'avec cette posture, le dialogue est conçu réellement pour aboutir à la paix et la refondation de l'État?
1: Si le président pense que les gens de Goma, AFC M23, sont déjà en discussion avec lui à Doha et en Suisse et qu'ils ne sont pas les bienvenus dans le dialogue national, je pense que c'est une erreur d'appréciation. C'est un avis personnel pour plusieurs raisons. D'abord, c'est au peuple que tous doivent rendre compte. Et le peuple congolais a le droit de savoir pourquoi les armes ont repris dans ce pays. Le peuple était déjà suffisamment engagé dans des processus électoraux. On dit déjà au cinquième cycle électoral. Et qu'on revienne encore à parler les armes dans ce pays, et ceux qui ont pris les armes doivent justifier devant le peuple congolais. Et le dialogue offre le cadre pour ça, où Kinshasa doit nous dire qu'est-ce qui s'est passé pour que le pays soit confronté encore à une rébellion armée. Et les rebelles doivent nous dire pourquoi ils ont accepté de prendre les armes contre la République. Deuxième chose, aujourd'hui, les discussions de Doha et aujourd'hui en Suisse, entre Kinshasa et Goma, n'ont pas donné les résultats attendus jusque-là. Au contraire, on sent que de plus en plus, c'est la distraction, c'est la diversion. On est en train d'envoyer les gens voyager à gauche et à droite. Parce que cette discussion de Doha aurait dû déjà créer la confiance attendue entre Kinshasa et Goma. Mais cette confiance-là traîne à venir. Avoir seulement les mesures prises par Kinshasa, suspendant les activités académiques dans les universités à Bukavu et à Goma. C'est la preuve qu'il n'y a pas de confiance entre les deux camps. Et cette crise de confiance entre les deux camps fait des victimes innocentes de plus, dont les étudiants, leurs parents, toutes les communautés universitaires, les corps scientifiques, les corps académiques, les personnels techniques et ouvriers, ainsi de suite. Tous sont des victimes inutiles de l'absence de confiance entre Kinshasa et Goma. Et cette absence de confiance est la preuve aujourd'hui que les accords de Doha n'ont pas donné les résultats attendus à ce jour. Et troisièmement, le seul effet signé entre les deux parties, il a volé en éclat. Tout le monde suit dans les réseaux sociaux ce qui se passe maintenant là d'ailleurs, à Fizi, au point zéro. Le point zéro devient très célèbre. Aujourd'hui, ce qui se passe là, les Congolais sont en train de fuir, les populations civiles. Ce sont les drones qui font la loi dans cette zone-là et qui font davantage de victimes innocentes. Des milliers de Congolais continuent à fuir leurs habitations. Aujourd'hui, Kinshasa, le président Félix ne veut pas nous dire et ne veut pas nous rassurer que Doha ou Suisse est un cadre encore qui peut rassurer les Congolais. Ce cadre-là a complètement échoué. Et on ne peut pas continuer avec les mêmes choses qui produisent des résultats, qui produisent les mêmes résultats. Et malheureusement, des résultats mauvais. Ça sert à rien de s'entêter avec quelque chose qui ne produit pas de résultats. Si Doha a échoué, il faut donner la chance à un autre cadre. Et ce cadre-là, c'est le dialogue national inclusif.
2: Enfin, Oswald, quels sont les ingrédients formels et de fonds qui doivent être réunis pour permettre à ce dialogue d'apporter une solution à la crise politique et sécuritaire qui s'écoule à RDC?
1: Le dialogue national nous offre un cadre où les uns et les autres doivent se repentir devant le peuple congolais et où on doit redéfinir un nouveau chemin consensuel vers la construction d'un État démocratique. Le président Félix, ce qu'il dit, en tant que chef de l'État, il doit puiser dans sa sagesse à prendre des mesures de décrispation. Alors, les vraies mesures de décrispation pour détendre l'espace politique, pour créer les conditions, c'est que tous les Congolais se sentent en liberté, se sentent en sécurité pour contribuer efficacement à ce dialogue-là. Le dialogue doit être national et inclusif. En plus, le président Félix doit accepter l'appui des partenaires en termes de facilitation. S'il y a une crise interne, la crise interne qui fait que les acteurs, les uns et les autres, se regardent acheter des faïences, il est important d'avoir un facilitateur qui va permettre de concilier les vues et de manière à ce que les uns et les autres aient la possibilité de s'asseoir autour d'une table et de se regarder, de discuter en toute sérénité. Et donc, ce dialogue a besoin d'une facilitation internationale, mais aussi d'une modération interne. La modération doit rester congolaise. Et moi, je pense que la CENCO et le CC ont une sagesse suffisante et nécessaire, ont une expérience nécessaire pour conduire la médiation de ce dialogue-là entre Congolais. On laisse la facilitation aux partenaires internationaux, l'Union africaine, la SADC, l'ONU, mais la médiation reste congolaise. Oui, un dialogue qui se prépare, et cela, le président d'Arru doit prendre rapidement des mesures très fortes de décrispation politique, de manière à permettre à ceux qui n'ont pas de passeport puissent y accéder, à ceux qui ont quitté les pays puissent avoir la possibilité de revenir tranquillement, à ceux qui ont des procédures en justice, qui ont des soubassements politiques, de pouvoir les sursoir, à défaut des mesures de grâce présidentielles pour ceux qui peuvent en avoir, mais aussi la présence de ceux qui ont pris les armes contre la République est indispensable parce qu'ils doivent s'amener devant les Congolais et ils doivent prendre des engagements pour la non-répétition. Le dialogue national doit être inclusif parce que les Congolais doivent redéfinir des fondements nouveaux pour repartir vers un Congo nouveau.
2: Au soir de Rubachan, nous vous disons merci.
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L'université officielle de Bukavu IOB a la profonde douleur de porter à la connaissance de la communauté scientifique provinciale et nationale, aux amis frères et connaissances, le décès d'un de ses membres, le professeur Ndomba Benda Samuel. Sa mort est survenue suite à une maladie l'après-midi du mercredi 26 août 2026. En attendant le programme des funérailles, en concertation avec la famille, les deux s'observent à son domicile. Le comité de gestion présente ses condoléances à sa famille biologique et professionnelle. Fait à Bukavu, le 28 août 2026, le recteur Manono Machumu Inonsa, professeur ordinaire, signe le présent communiqué. 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

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Vous m'avez posé des questions. J'ai joué ces musiques dans cette émission plus de 15 fois. 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

politique za Kisangani. Non, il veut dans les studios. On va répondre à vos questions. Après, c'est pas même parce qu'on a dérangé, on a été trop un sujet à l'aide. On sera avec toutes ces personnes, si pas ces gens. Toutes ces gens, c'est une élocution française. Si ce n'est pas certaines gens, on sera avec ces gens-là dans ces studios. Nalo tutongi habitué en Gufusana. Allô, Kamoko Iban, Kamoko Bagira, Kamoko Kadutu, nous avons mingi saï fan club tribune des artistes. Moko Batro, Moko Fata Kamituga, Moko Fiz, Moko Kalemi, Moko Ouvira, Moko Bupina Ouzi, Moko Kamanula, Moko Louvungi, vous êtes nombreux. Bienvenue dans la mission tribune des artistes. Émile Mouindo.

si beaucoup, vous êtes nombreux. 09, les numéros. En Zandika, comment on a tout fait Zandika, je te donne un indicatif. 09, 92, 05, 28, 00. Je me répète. 09, 92, 05, 28, 00. 09, 92, 05, 28, 00. Maintenant, j'espère de Max vers Zandika 0,82. Je me rappelle il y a 15 ans, il y a 10 ans, ça y est. Ah oui, c'est la patate, big, ça se passe. On a combien de wakati, ça va comme le pâté numéro. Quand ça tout 09, banakata le numéro, comment on commence à 0,81, je vais voir la panne. Pourtant, c'est 0,81. Dans ce moment, il va 0,81. Moi, j'ai étudié au lycée Lima. Je suis le fruit de lui, de l'UCD, qui s'est dû à quoi allonger ma lèvre à la sable. En étant ce moment, je suis le fruit de l'UCD. On a lycée même mon égal à nous. On dit que mon chef est tout le monde. Lycée. Alors, bienvenue, mesdames, messieurs. 09 92 05 28 00. 09 Mike et Joe 0 na 9. Qu'est-ce qu'on indique 9. Qu'est-ce qu'on indique 2. 09 92 05 28 00. 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

Il y a plus de 3 mois, on a posé au téléphone. Mais Nimboza dit qu'il y a charage de l'émission. Mais moi, l'émission, c'est Pika qui vient au Kinshasa. Oh, mais ici, on a danger. Mais l'émission, on a danger à Pabukavu. 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On a eu à, c'est vraiment une l'artiste, l'ennemi est payé. Je veux dire, il n'y a pas de vie. Mais quand Johnny a dit l'ennemi est payé, elle est chienne à la vie. A semé, oh, à chaque fois pour donner, elle connaît, elle est chienne à fonga biato. Léon, on t'a peut-être le magie. DJ.

0: Très bien. Voilà. 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Je vais saluer quatre gens des studios avant que je n'accueille les grandes stars. 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
0: 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On y est tout jusqu'à libre. Ça va, Prince?
1: Ça va bien, Edon
0: 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Qui n'a pas qu'on a un bien qu'on a dit, Edon Minok Salimi, on a un dérangé, on a dit. Léo comme studio.
1: Ok, Léo ni comme studio, Léo, le cas du événement, tout à quoi, non, Kesho
0: 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Vous qu'on a une minute 30 secondes, allez-y.
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0: Attends, écoute, ça y est, mon studio.

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0: Mon frère, bonjour et bienvenue dans l'émission Tribune des Artistes.
2: Merci vieux. En tout cas, je suis content d'être là. Mm. Ou Tribune des Artistes. Tribune.
0: Il est très bien, Gavis.
2: En tout cas, Haïkofo. Mais ce qui a vrai pourquoi pas. Minjo Mouami. Mais Ndakulula Masikio Masamo Haïvi. 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
0: Auditeur.
2: Minjo Mwami niko artiste humoriste.
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0: Voilà, mon frère. RDC.
3: Dis merci, moi c'est David Pouchas, je suis artiste.
0: Ah, tu as vu le Biagoma et qu'on vient à ma voix, mon quoi c'est que niveau de sa banane. Je suis, vous voyez, moi c'est. Bien le Biagoma, vive. Niveau de. Ben, animateur, tu es à Goma, chef fanal animateur, moi. Moi, tu as vu le. Crée, crée, crée ton toit. Est-ce que je parle de ton toit? C'est l'art de bien parler. Non? Et même si un maître de cérémonie ne parle pas. Un maître de cérémonie dit des choses. Parce que quand tous les discours se terminent, on dit j'ai fait quoi? J'ai dit. J'ai dit et j'ai vous.
3: Merci.
0: Alors, il faut dire, il ne faut pas parler. Mon frère.
3: Dis, ça c'est assez matin. Pourquoi il est ici quoi? C'est quoi Goma? David Pouchaz, je suis artiste et humoriste. Et comédien de théâtre.
0: Dramaturge ou comédien ou humoriste ou poète.
3: Je fais le tout à la fois.
0: Le
3: je
0: tout. Suis. Le tout, c'est-à-dire.
3: Bioté ou wing.
0: Joe Wingé, mon français. Tu fais le tout.
3: Le tout à la fois.
0: Moi, mais on sait mal.
2: En tout cas, mais ce qui est vrai. Si on a clashé au MC à Goma, ok. Tu t'arrives
0: à Saouti. Ewa, papa Emile, tu dois aller le boro. 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Donc, tu dois la chanson Banaïta de Londres. Mickey de Londres. C'est une chanson chantée par deux artistes. Né à Kavumu, ils sont grandis de l'autre côté, comme il y a Kinshasa, ben, ils sont à Kavumu, il y a 18 ans, par Kenakin. 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

0: Très bien. Emile Mouido, ça va? Très bien. Alors, Mugugu Palé. 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Vous avez tout, tout l'espace. Donc, bienvenue, on a peine là-bas. Bienvenue, mon frère.
1: Merci beaucoup, papa.
0: Taylor. Taylor.
1: Merci beaucoup, papa Edo. Merci beaucoup, Wapenda Waskilizaji, wa tribune des artistes. Bienvenue à Gloire Mwandaza Taylor. Nico, artiste et humoriste.
0: Mon nom, Mwandaza, Njomim. 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On a essayé mon français. Je suis Taylor Mwandaza. Non, Mwandaza. Ça signifie
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0: 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Allez-y, Taylor, on vous suit.
1: Nico artiste, humoriste, comédien, au Mouville et à Bukavu. Nico très content qu'on a ici Papa Edo à ni recevoir que tribune des artistes.
0: Oui, oui. Je suis là avec Mouami, je suis là avec Prince, je suis là avec mon frère. Et votre frère est Kouski.
1: Dieu, Kavis. En tout cas, Papa Edo à Nita, à Nicaramambia, Papa Edo, c'est moi, t'as quoi ça, longue, à casser un chien, je t'en pas encouragé, va tout faire salon.
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1: Bah, quand on a fait salon, on a vu qu'on a tout fait.
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1: En tout cas, mes frères, ils sont là, Kavis. Mais à ça, disons, comme toi, on a mis assez, est-ce qu'on a mis la face salon, ou qui tchang, ou skougani?
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1: jour.
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1: Dieu.
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1: Dieu.
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0: 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J'espère de Mars est dans les studios. J'espère bonjour mon frère.
2: Papa et Donganga. Vilanga. Très content d'être là. Très très content.
0: Rafkin. Jospin.
2: Bah ouais.
0: En face de Donga Irandi et Jospin de Mars. 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
2: Bazwa si wa artist à un moment donné son artiste a percé à changer jina toi la kabo kama moi. 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
0: Hein?
2: Eh, ça fali pour pata. 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Et non ça va nous mais ata tigre.
0: Tigre.
2: Il y a même un autre artiste après lui il a pris un autre niveau. Capite. Massif. Elle est la mambassi, mon cher.
0: Mambassi, mambassi.
2: Mambassi.
0: Je suis bienvenu, mon frère. Bien,
2: merci beaucoup.
0: Très content de te retrouver. 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
2: Mwenye palu kuna encourager Gloire Taylor yonge kwa
0: domo. Je suis vraiment mikou, bienvenue dans les studios.
2: Merci beaucoup à tous les auditeurs de notre émission qu'on aime tous, Tribune des Artistes. En tout cas, après l'émission, on est libre de s'exprimer, dis-toi à peine.
0: Qui c'est mon à peine?
2: À toi, femme à faute d'orthographe. T'as pas, tiens, tiens, pas de moi.
0: Faute d'orthographe, mon émission. Mon radio, il va.
2: Voilà, donc on est très content d'être là, très content d'être là. Oui. Merci pour l'invitation. Et aujourd'hui, on est venu parler particulièrement de ce programme et qu'on a Kesho dimanche, le 30, etc. Pour les habitués, c'est un spectacle d'humour. On est stressé, Maïville. On est vraiment très stressé, Maïville. À un moment donné, nous, on a besoin d'apporter aux gens ce sourire. Voilà, toi, en Chine, dans ma semaine, est stressé, ma case, ma coupe, ta vie, les vieux. Mais voilà, quand vous passez des moments de fou rire, voilà, vous oubliez un peu tout.
0: Donc, mais l'argent a permis, bah, va vous stresser, mais va y mourir, ça va être quoi stresser.
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2: Kesho le
0: 30. Qu'est-ce qu'on fait? Kesho le 30.
2: Demain, le 30, on joue avec des artistes de renom.
0: Kesho dimanche.
2: Kesho dimanche. À partir des 16h02. Début de spectacle.
0: 16h02. Pourquoi choisir les 2 minutes?
2: Venez au spectacle, tu vas comprendre, je suis au télémamba.
0: Oui, 16h02.
2: Pourquoi 16h02? Bref, c'est-à-dire qu'il faut être là à temps. Il faut qu'il y ait avant 16h02. Voilà, donc venez, on va s'amuser par les villes et particulièrement tous les tab artistes, bah, Inge, notamment moi, Mi Ballon, on y a dû présenter. C'est un directeur, aussi moi, les villes, et les directeurs, c'est un.
0: On a mis la majeure journée. On en a chié à tout le
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2: Voilà, donc on sera avec moi qui nous vient de Goma, oui. Le directeur du festival Goma Rire Festival. C'est un festival qui est diffusé sur...
0: Alors, je n'ai eu à moi, Mini Joanine. J'étais avec Alvin dans le même studio. Ça n'a pas eu quoi le même âge que je parle. Dans le même studio ici. Tukongele siku tuka diskite mabitu, sa tukonongea vya Goma, tuka se, non. Pourquoi les gens de Bukavu ne veulent pas faire comme les gens de Goma? Qu'est-ce que les gens de Goma font? Les gens de Bukavu ne peuvent pas faire. Nanjoba nisema, mwami, hivu komu sidio mon cher. Utoambi, Goma ni nakuwae.
3: Goma? Les gens de Goma innovent, qui la quittent tout. Selon la mienne Afrika, comme je l'ai dit, déjà, esprit
0: a innové.
3: Entrepreneurié comme Kichwa. Je suis dans ma studio, je suis dans ma drone. Je me disais, pourquoi acheter drone Bukavu tant que qu'on avait l'imène, ça vous a dit.
0: Ça c'est. Moi, je suis dans
3: ma drone. Je suis dans ma drone. Je suis ma drone. À cause de ma drone.
0: C'est qui ce qu'on voit? Aïko drone, je vais le faire. Aïko drone, je vais commander pour téléphone. Il pend et il zzzz. Boba na katala, abatu va se pâte fujo. On a pend tout Kilimako. On a toi la caméra et vous n'avez.
3: On a pas d'image à ville et autres. Nous quoi, quartier latin? Niko quartier latin, mina unati na niko na Mater Dei.
0: Niko quartier latin,
3: niko na Mater Dei.
0: Mater Dei. Niko quartier latin.
3: Il quoi na?
0: On est bien. Donc ugo morquette ya kofi olomide quartier latin. On a Mater Dei.
3: Quartier latin en quartier.
0: Ah ok.
3: Ya chini ya Briguignon, chini ya Mungu, chini ya Kasa yo.
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3: 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Mimi ya Rwanda.
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0: 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Na basi. Ndio ba innovation.
3: Ndio innovation. Ile ndio tunaitaka mu entrepreneurial mindset.
0: Moi, bienvenue à Bukavu, mon frère. Je suis très content parce que tu es allé au studio. Je vous ai vu déjà sur scène plus de 5 fois, mais à Oniona. Juste à Minengia, mon scène. Comme à Eko Taylor, nous avons repéré. Ou bien, nous avons dit que nous avons dit que nous avons dit que nous avons dit que nous avons dit que nous avons dit que nous avons dit que
3: nous
2: avons début de spectacle.
0: 16h02. Kuvamaro.
2: Kuvamaro.
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2: Donc comme je disais, tu vois là, moi mi ballon pas de ville. Il y a aussi un autre artiste qui arrive demain de Goma.
0: Oui.
2: Affectueusement appelé Mama Depsi.
0: Elle sera là ou il sera là.
2: Les deux. Il et elle sera là.
0: Il sera là. Donc tu vois l'indicat conjugaison. Il parenthèse elle.
2: Atakuapa, il arrive déjà demain.
0: Oui.
2: Il arrive demain donc pour ce spectacle et d'autres grands artistes. Bah, parce que tu nous connais, le travail qu'on fait. Oui. On a d'autres artistes ici. Il y a une dame, Karaïssa Kata, il nous a représenté récemment au Parlement du Rire, Côte d'Ivoire. Et il est rentré pour ce spectacle. Il y aura l'artiste qui s'est présenté, mais tout qu'on n'a pas mon studio, David Pouchas. Donc voilà, il sera aussi là, il y aura d'autres artistes d'ici. Il y a un petit que j'adore beaucoup, Audrey Ray.
0: Audrey Ray, oui.
2: Il y a quoi former mon école d'humour, il y a Maître Espoir Mouramgali.
0: Je vis, Audrey. Maître Espoir, Kesho Mikazi, Wan.
2: Kesho Mikazi.
0: On est invité, Bab. Aukunita 8h, aukunita 7h, 6h. Ça, on est taille. Vous en avez qui radio? Bien radio, mon point à viage. Tout à son message après émission. Moi, mais avec Ophir. Après émission.
3: Il y a même organisé un événement plus de 1000 personnes, Baera Kakuya. Il y a entre 10 dollars. Ça, tu n'as rougi à soir à Kanita Mwaki. C'est Jambo Baba. Mwaki, où est-ce que tu es venu? Il y a un peu de organisateur. Il y a un peu de organisateur. Il y a chef. Il y a un peu de garantie. Il y a un
0: Alors, Taïsi Bagula Zindula, c'est le directeur de la radio Mendeleo, ton nom Salimia. Et qu'on a fait ta émission, ça y est, Mina Salimia Mukubwa Boroto, héritier Boroto, le président éternel. Président, mais ce que c'est ma président. Et du, on a quoi, ta magine à Vatu, mouton yo a eko jinaki. Président Boroto, Thierry Boroto. Salimia Mukubwa héritier Boroto. Mukubwa héritier Boroto, bon week-end, et surtout, mon disque est bien. Mon frère, qu'est-ce que surprise de la notaire ici à Batouan? Quelle est la surprise? La petite, grande, bonne, mauvaise, belle surprise.
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0: 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Mina shituka jana, j'ai produit hier à Vamos. Je crois que vous avez vu les
2: images. Oui,
0: j'ai vu des gens. Ils ont témoigné à mon micro, des gens qui sont venus soutenir Bargos. 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
0: 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Alikuwa mwa studio et les 15 ans j'étais invité aussi dans ce studio parce que l'émission a déjà 12 ans. Il y a 15 ans, il y a 12 ans, il y a la couille. Il y a une table. 12 ans. Jour pour jour. Émile Mouindre, on est attiré que l'artiste a salué Batumbili, n'a tout invité Batu Yapukavu. Parce que l'objectif n'est moins tout. Comme quelque chose, Jospé de Mars. 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
0: 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Bienvenue au kipindi bwana.
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2: Ya, donc demain, merci beaucoup papa Aido.
0: Et... Je pense que demain, on ne va pas présenter nos excuses.
2: Ah non, demain, on va faire des efforts pour ne pas présenter nos excuses.
0: Oui.
2: On ne va pas
0: demander nos excuses.
2: Non, non. Ça va. En tout cas, toi, Chikaza.
4: Heureusement, nous sommes à la radio. Oui, carrément. 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
0: Voilà, mesdames, messieurs, c'est un plaisir. Un plaisir. Mina, on a checké à vous parler trop. On a checké à vous parler trop. Alors, Mbele, Prince Bambi, on a sait maïe. Tu m'as dit, non, Yohan?
5: Kesho, il peut aller préciser. Kesho, tu t'as quoi parler?
0: Ou préciser?
5: N'a pas changé. Grand-père, t'as quoi parler? Maïche, t'as quoi parler?
0: Ah, tu as rousé à parler. Ou quoi, Mounie, qu'on a droit au sein de ma ville?
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0: Papa Barton Boussine, Papa Barton Boussine, pasteur d'ailleurs, technicien de Radio Mendele. Pasteur Barton Boussine, Jean-Claude Dagué, Chizungu, Taouli Romanoa, Emile Mouindo, Alain Zah, Nitenani Mingine, Nisemehaï. Mais il y a des journalistes qui ont fait. Expédie qui a l'émission en Naku. Et puis ça, je suis dit que le problème est que le lobby est un peu plus de temps. Pour le lobby, il y a un peu plus de temps. Il parti chakula samedi. Il a un peu plus de temps. Il y a un peu plus de temps. Il y a un peu plus de temps. Il y a samedi. Donc samedi, oh, je suis dit que je suis dit que je suis dit que je salaire est à vous parcelle. Moi, je vais vous faire. Parcelle 4 sur 8, 500 000 dollars. Aïe, vous faire. Je vais vous faire. 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

0: 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Voilà pourquoi Dieu distribue ses biens selon sa volonté. Merci. 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
0: Merci. Merci pour les
1: minutes de silence. On a mis silence pour radio.
0: Merci. Merci pour les minutes de silence parce que. Ça, c'est ton ennemi très cher.
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0: Originaire du site Kivu,
1: oui.
0: Dans le chef-lieu de Kabare.
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0: Tunatoka kwa espoir, ale nikaanza petit séminaire Mugeri qui ah. est l'école de formation pour les futurs prêtres. On a compris.
1: Mais on collège yangu.
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1: Mugeri. On a recteur wako ile anaelekwa gani?
0: À l'époque, wetu ilikuwa Abbé Georges, voilà.
1: Dernier
0: cours de taille comme ça.
1: Dernier combien?
0: Pale bon, tu vois ma 1900. 1909 parce que je me rappelle,
1: oui.
0: Diplôme yangu ni ya 2004. Si vous êtes 2004. Oui, IOB, oui. IOB Bukavu. À l'époque,
1: d'ailleurs,
0: ça ne s'appelait pas l'IOB. Tu vois, tu as centre universitaire du district, donc centre universitaire de Bukavu, du district de Kisangani.
1: De Kisangani. Tu vois, CIB, il est le quota sur Kisala à Bukavu.
0: Oui, oui, je me rappelle.
1: Mais on n'a pas de diplôme, Mugeri.
0: Mugeri, bon, je devrais normalement décrocher mon diplôme d'état à Mugeri, mais la chance ne m'avait pas souri de finir là-bas, parce que je faisais la littérature à l'époque, je me rappelle.
1: Oui.
0: Bon, du fait que tout le monde a bah, petit moi venu, vivre très éveillé, moi, brutalité, vanille. Bon, bah pas dire, il y a pas pendant qui va petit venir. Hein?
1: Bah, vous brutal.
0: Bah, vous brutalisez vite, on va pendant qui. À la fois, bon, tout le quoi, bah, mingi, déjà, qu'on avait exclu définitivement de l'internat. Parmi moi, bon, parmi nous, bon, je ne vais pas citer les noms, mais hein, je fus parmi ceux qui avaient été exclus définitivement de l'internat. Je serai exclu de Mugeri pour affronter maintenant le collège Alpha Djiri. Et c'est là où j'avais obtenu mon diplôme d'état en littéraire.
1: Est-ce que mon avis a rivalisé collège et Alpha? Est-ce que mon avis a vu Mugeri na collège? Mon avis a vu?
0: Ah bah évité.
1: Oh, Bilze, Alisha Kouaivi, Bilze, les Fulani, mon asquier. Mugeri, collège Alpha Djir.
0: Et puis il y a d'autres.
1: Espoir.
0: Il y a d'autres polémiques.
1: Ndafika pale, Baba. Est-ce qu'on a quand même une erreur à combien?
0: Ah, merci beaucoup. Yeah,
1: vous voulez tuer les B ou la charie avant
0: tout
1: les B avant la charie.
0: Ok.
1: C'est trop long.
0: Ça va.
1: Ton gars, il m'a petit détail. Après, quand on a l'université, il fait mieux.
0: L'université, il ne fait pas les couilles au B.
1: Centre universitaire de Bukavu. Non,
0: centre universitaire de Bukavu. À l'époque, tout qu'on évoluait dans la Big A. Parce qu'on était non seulement des collègues de service, artistes et musiciens, mais également des camarades universitaires à l'IOB Bukavu.
1: Bien musique ou bien zaï?
0: Bien musique, bon, c'est depuis l'enfance. Na séance à ta soeur.
1: Non, non, parce que vous m'avez dit à Mugeri. Mugeri, vous faites
0: musique. Mugeri, parle, tu le vois dans ma piano, parle. Tu le vois dans ma... Tu vois, ma synthétiser, parler, tu vois, qui l'a quitté. C'est-à-dire, si vous voulez devenir musicien, à l'internat de Mugeri, ça ne demandait pas de compter des midi à 14h. Si vous avez du talent, vous savez manipuler la guitare, il y en avait. Si vous savez jouer au piano, vous voulez être un bon pianiste, il y en avait. Si vous voulez devenir artiste et musicien, parmi nous, il y avait des petits chanteurs.
1: Oui.
0: Et je figurais parmi les petits chanteurs de Mugeri.
1: Musique il y a ma rap. 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
1: Entre autres, nous avons
0: un idole. Wa kwanza kabisa, ilikuwa Tupac Makaveli Shakur, l'artiste musicien américain Tupac Makaveli Shakur.
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0: wa Tanzania. D'ailleurs, il fait parmi les
1: Kuba premiers rappeurs. Kuba tu vas me convoquer,
0: Mr. Two. Il va parmi les premiers rappeurs à Tanzanie. Nikafata va professeur Jay Nao, qui parmi les anciens. Bon, ça, il va pas si qui a ça. Bon, là, j'écoute na mimi nanza pima, comme Starry Kidogo, mais ça ne tenait pas comme il se doit. 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

Voilà. 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Moudede Kabanda suit également la même émission. Et il y a mon grand ami, hein,

0: émission. Alors Emile Mouindo, je pense que nous allons prendre une autre chanson de l'artiste. Soit on se qui joue docteur Edi Mouigiri qu'on a fatay qui pindi hein en école à Kupale. C'est sûr, ça fait deux semaines mon docteur, un mois d'ailleurs presque. Mais ce qu'on a mon docteur, il faut nous qu'on ait Léo Ata qui est chaud galère fora. 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Léo Jana papi qui est allé à Chara, j'ai parlé. 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
1: tout
0: acheter. Alors, nous on a besoin, tu vois, on va parler à tout. 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
1: De la cordonnerie en agent de leta. Nikakia jikuta minanza, je travaille au sein de l'OBLC qui est l'office pour la bonne gouvernance et la lutte contre la corruption. Qu'est-ce qu'on faisait? Il suffisait de gagner déjà l'ordre de... Non, votre notification, quand vous êtes déjà notifié, na on n'a pas ta commission d'affectation collective, déjà vous reconnaît comme agent de l'OBLC. Allez, on a tchunga ba patia na ordre de mission yako, vous faites automatiquement la descente sur terrain, déjà kwenda ku recouvrer ma recette à l'état.
0: Est-ce que mungu na skebe artiste?
1: Est-ce que vous comprenez?
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1: Kumbe mungu na atanivalisha ma veste, una comprendre? Je m'habillais déjà en tenue vestimentaire.
0: C'est un agent de l'État.
1: Oui, oui, un agent
0: de l'OBC.
1: De l'OBC, qui est l'Office pour la bonne gouvernance et la lutte contre la corruption.
0: Ah, vous n'avez pas mon pied, Rukiana?
1: Il y a mon pied. Bon, en allant à mon ville, Kouyouti, je ne sais pas, mon ville. Mon ville, Kouyouti. Une chanson d'animation.
0: Chanson d'animation. Mon
1: ville.
0: Mon ville. Ii boli piga mufaso gani? 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
1: Ni animation. 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
1: Superstar, artiste mwenye biake. Lemiepe.
0: Donc, il y a Gaël Cuevo PDG. Gaël Cuevo PDG. Et voilà, félicitations. Je te salue en passant. Et voilà, au commun, mais quand même reconnaître ici ma talent. Ma talent caché à Bukavu depuis ma période, moi, via Zamani. Ma chana ndogondogo. Si groupé tout. Kivu Crane. L'état swing. Kivu Crane, on va comprendre.
1: Est-ce que vous avez un Kivu Crane? Tu n'as pas de
0: banane.
1: Tu n'as pas de banane. Tu n'as pas de banane.
0: Maître Eric Play. C'est le nôtre aussi.
1: C'est le nôtre. L'université de Lubumbashi jusqu'à Bukavu. Il est ici à Bukavu.
0: Il est aussi ici à Bukavu.
1: Et mon gouvernement parisien. Et même mon nom est de Pandichel Kito. Fata que já tu

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0: 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Mwana kwana ya murefu. Miss wazi, Josue, est-ce que ça dépasse 30 minutes?
4: Non.
0: Ça dépasse pas 30 minutes?
4: Ça devient un spectacle yako epe, qu'on appelle One Man Show.
0: Aiko One Man Show, spectacle ya batu.
1: 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Un petit conseil. 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
5: Mina wasa c'est parce que nous l'artiste le
1: mieux. 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
5: Je comprends pourquoi vous avez coupé ma salle de sport parce que déjà il est
3: on a pas de chouka,
1: c'est déjà un très bon sport.
3: C'est naturel ou
1: c'est naturel.
3: Voilà, c'est ça l'émission Tribune des Artistes. 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
6: Le premier Congolais a été baptisé sous le nom des Oao premier. Le roi Zingakuvu, tonto somotro. Joyeux anniversaire, Isaro Signole. Joyeux anniversaire.
3: Franck Signole, joyeux anniversaire.
6: Les champions du Congo. Et logo Elinga Yangoyo. 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
6: 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n'avait pas une industrie de la cordonnerie un raccommodaire mais ye mokwa yeba ki idéologie nini azo sala ye mokwa yeba ki idéologie nini azo sala mais biso tozalai kozala naye tobando monana nga 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

0: Champion invite tout le monde. Franck Issa Rossignol. 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Et je dis bien, Naminatia Sete. Atomique Bende est son champion. Tuko nenda célébré anniversaire. Il y a le champion Franck Issa Rossignol. Pale kou l'étop. À partir à 18h. Veut dire kouya. 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Et c'est mieux. 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
0: on doit sentir de si nous étions à la télé tout le monde allait voir ça et puis
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0: 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Joyeux anniversaire tena mon vieux, mon président, mon leader, mon chef, les champions d'Afrique. Tout à quoi pas le soir. Et puis, Kesho prise définition. Kesho, à 12h, Kesho dimanche, tu fais un événement, tu n'as plus qu'à tour, tu es en Malaisie, à la plage, inauguration 30 ans après. Na ville Zené, combien d'années après, à la retraite, tu es en Bukavu. Et puis, na j'ai 30 ans après, tu l'as réouvrir, 15 ans après, il y a retour, il y a ville. Na j'ai de la 30 ans après, tu n'as réouvrir les plages et non, corps de la paix. Atomique vendita quoi parle. Manaki ni ma événement, si événement.
1: Voilà, merci beaucoup. C'est alors, tu sommes le message étano. Bonjour Edo, le parcours de notre artiste est trop intéressant. Félicitations pour son courage. Ni mwanaume ou le kabisa, bilze mungwa msaidie. Hapa ni papa Georges Miego. Ndio maandika message. 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Message vrac. Bien, merci beaucoup. Je suis l'émission Kaka 100% tout en na kabisa na kwenye kitakuwa. Na kwenye kitakuwa kikuwe. Docteur Edi Mwigiri. Tu vois le docteur? Papa Mwigiri Edi Nyawera. Professeur, voilà. Kabuika Yannick, bonjour Mukubwa Edo. Ah, Kabuika Yannick, Mutunanga, mon petit frère propre. Merci d'être à l'écoute. Bonjour grand Edo, mon frère. Je te suis 100% et merci de suivre l'émission Tribune des artistes. C'est un plaisir. Dominique, bonjour. Juste que vous ne programme pas tout ni pas le Léo. Ah, Prince Solo, Yama Nicole. Banasa batakwa ku top britannique Nguba Léo. Hein? Batakwa pale ku top britannique Léo samedi na 16h. 16h30. Ah, nani mwingine huma naandika message. Edo, oui. Oui, kabisa ni Taisi Bagula Zindula. Acha tumwambie merci. Merci beaucoup, mon frère. Tokoya Mobondo, ko soutenir leader wa Musirimu, Patrick Coffrefort, Kinoa de Rwengeri, Zireguyu Mathias. An écoute. En écoute de l'émission Tribune des artistes, merci beaucoup mon frère, je suis en train de vous suivre. Merci Kabisa pour faire cette émission, mais on a fait cette émission qui la siku. Ah, Arijana Wayayo, ah, mon directeur. Matériau durable, on a fait cette émission depuis moins on baka mwishu. Ah. Alors, Emile Mouindo, indicatif. Tu as mal avec Pim. Tu as ma banga.
2: Ok, bon, sans plus tarder, ma banga vraiment à quoi la zima. 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

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Écologie, pas de problème. Hôtel Witness, chambre numéro 23. Hôtel Witness, numéro de chambre numéro 23. Donc, tu m'as dit ça concerne quel chemin à rejoindre les familles en Goma. De la Koussabou, producteur, mon nom, à la chapeauté, ma solo, Gaël Cuevo.

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1: 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Tout le monde, kila mwana anapenda kula na kunywa akuye kwa anniversaire
0: ya Jean.
1: Plage ni kesho.
0: Kesho ni la paix. Cour de la paix.
1: Oui, à partir de 15h déjà.
0: Leader afungula ka plage kaka. Ba plage kaka.
1: Les champions.
0: Afungula ka ba espace kaka.
1: J'en profite pour saluer les champions aussi, Papi Kero qui a fait un grand message. Un message de souhait, un grand message oui, mon leader Papi Kero, capitaine Ouseni. Vraiment, je vous salue. D'ailleurs, bon, je n'ai pas les droits là, Yakosenga, qui nous va bêter dans Zembo, Nalinga, ma chanson préférée, Secret. Mais t'as la raca. C'est quand on a quoi qu'à dire personne, non. Papa social, héritier est-il. Héritier était le papa social. Son corps c'est toujours dans la zone. Ça poaké, ça paye à vous, ça paye tout, ça paye.
0: Ça paye tout chez vous.
1: Chez vous, t'es coufolard, son corps. Paul Luchito, le PDG.
0: Okita Kabala bien.
1: Son corps c'est adresse à mon corps. La peste motte n'a président Zabson, la nouvelle génération, c'est que le chat. Chava de chat.

0: Na neola, na sili si aedu. Merci pour l'opportunité
1: aussi à la radio. Merci
0: Taïsi Bagoula de vos pesa qui
1: ont conduit les

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Frankis, papa. Mutafute ma repertoire sa Frank Issa le Rossignol. Eh, mon arrondi la musique, l'homme n'a pas eu un musicien à imba yimbo, et ça n'a pas imbaïf. Ça n'a pas imbaïf. Mais Frank Issa le Rossignol a 15 ans yimbo à Kwanza. Il a pile moukiyu à moukobatu baïn, maïk moukongoufou. Il a un repertoire très adapté comme âge. A qui y a babatu musique à 99. Musique à 80, musique à 73, mon assiette à visage, on a pigé à maze, on dit, il n'y a pas de maze. Comment ça, je dis à maze, il n'y a pas de maze. Maze, il n'y a pas de maze. On a pigé à mouvaro, on a dit, il n'y a pas de maze. Donc, on a pigé à mouvaro, on a pigé à mouvaro. Ah, fabulous. Ah, talaka yo, fabulous, fabulous. Ah, c'est un bot. C'est un bot. Eh, so, gana moni, pembe, ni na, eh, ni kyo na tout so, motri kwa. Fabrice Copal, Bougresson et Copal Pembeni. Marcelo Diazepa. Marcelo. Ah, ne connais pas le Diazepa. Talakayo. Donc, Franck, il s'est réussi. Je suis un répétiteur. Je suis un répétiteur. Je suis un répétiteur. Je suis un répétiteur. Je suis un répétiteur. Je suis un répétiteur.

journée, c'est pour vous. Aïcha, tu souhaites bon dimanche, comme quoi tu es ici, la Zindula. Déjà, tango à Bawendo, Kécho, dimanche. Pas le coup de la terrasse, mon kifika, mon tarébé.

0: Je suis des Mars.
1: Merci beaucoup, papa.
0: On a été en Moïse et à Tad. Merci beaucoup. On sera ensemble demain au Stadium Vamaro à partir de 16h. Stadium Vamaro. 16h, je vais vous dire, l'artiste est le mieux payé et le plus sollicité.
1: Merci.
0: Donc, rendez-vous ni pour 13
1: km. 13 km, question à 12h.
0: Bateau à Tendeze, la
1: tête. Signé par
0: Prince Eban.
1: Gaël.
0: Gaël.
1: PDG na Prince Eban. Dans le chat. Le maréchal, il est venu à chapeauter les masolos.
0: Voilà.
1: Après, on a vous remercié.
0: Merci beaucoup. Taylor, monsieur Manga.
2: En tout cas, je vous remercie, papa Edo.
0: Donc, on a malise à l'émission où on est la face à l'eau. Du nez, il y a un peu de cash. À moins qu'il y ait ma kill.
2: En tout cas, la face à l'eau.
0: C'était un plaisir. Demain, on sera ensemble au stadium de Vanaro.
2: Merci beaucoup.
0: Singapour.
3: Ce soir même, coulé top. Joyeux anniversaire, t'es un champion funk.
0: Donc, là, tu sais, on a vala chivoté, Matisse, t'es un chapa, ma gâteau, nous, ma nambelle.
3: Oui,
0: c'était anniversaire.
3: Champion, ça l'a dit, on a dit, on a salamé.

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1: 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Eh, Bikwa Etena. 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Bien vêtu, cœur noir, teint clair comme l'eau de roche. Pourtant incapable de réaliser les promesses qu'ils nous ont faites. Peuple désœuvré, marchandé toujours aux enchères de partis politiques. Il ne s'agit plus de qui dit mieux aujourd'hui, mais de qui vaut plus. Ils ont caressé les droits de l'homme dans l'essence de poil. Et pourtant, dans leur projet des sociétés, il n'y avait rien de sociétal. Moi, pour cette fois, je ne vote plus l'éloquence de ces hommes chasseurs de primes, façonnés par les hasards. Ces criminels à col blanc faisant payer des taxes le long de la chaussée pour des marchés pirates. Je ne vote plus non plus pour des poissons, chapeaux, t-shirts ou foulards à la con. Pour des députés qui ont mal joué leurs cartes pendant le séjour à l'hémicycle. Bilan, vol, détournement, corruption et trahison. Et par-dessus tout, comme si cela ne suffisait pas, ils ont avalé des sommes colossales pendant que leur base n'avait guère des sièges propres. Ils nous ont vendu du vent au cours de la tempête démocratique. Honorables députés, menteurs professionnels, honorables députés, compatriotes occasionnels, tu n'auras pas ma voix, garde loin ton argent. Les tableaux demeurent sombres pour les larmes du Kivu. À bénissez la machette qui gouverne pendant qu'il sieste en plénière. L'heure est à l'évaluation de vos actions réalisées. Excusez-moi, l'heure est aux critiques de vos promesses brisées. Moi, pour cette fois, je ne vote plus de petits pois à la place des hommes de poids. Je ne vote plus non plus du sucre, farine des fromas, des semoules à la con. L'insécurité grandissante est décriée dans tous les journaux. La pénurie alimentaire, cette famine dévastatrice qui nous colle au dos. Pourquoi? Parce qu'on a pris part au népotisme, affinité de dettes morales dans le miroir du passé. Il est temps de leur dire qu'on a mal. Oui, il est temps de leur dire qu'on a marre. Oui, qu'on a marre de visites nocturnes à répétition à quelques mètres de nos commissariats. Qu'on a marre du Paris Foot, vu que le chômage reste jumeau à son frère malheur qui nous pédale. Qu'on a marre de kidnapping de nos jeunes adolescentes devenues monnaie courante pour des règlements des comptes. Honorables députés, diseurs de bonnes aventures. Honorables députés, vendeurs des illusions. Tu n'auras pas ma voix. Garde loin ton argent. Moi, pour cette fois, je vote pour l'union et non pour la division. Je vote pour le développement et non par sentiment. Je vote pour la construction et non pour la corruption. Oui, je vote pour l'amour, mais pas pour le viol. Je vote pour des centres commerciaux, les hôpitaux et les écoles. Je vote pour les enseignants, le médecin, le militaire. Je vote pour des routes. Je vote pour l'émergence. Oui, je vote pour la paix. Je vote pour mon Congo.

0: Dans 12 heures, c'est une nouvelle édition du journal sur Radio Mindeléo. Au sommaire de cette édition du journal, le dialogue national annoncé par Félix Tshisekedi peut-il réellement conduire à la paix sans la participation de la FCM23 pour l'analyste sociopolitique au sol de Rubacha? L'exclusion de ces mouvements armés risque de conduire à des discussions sans issue favorable. Il estime que toutes les parties impliquées dans la crise devraient être associées au processus. Son analyse est à découvrir dans cette édition du journal. Également dans cette édition, la rentrée scolaire 2026-2027 est maintenue au mardi 1er septembre prochain sur toute l'étendue de la RDC au sud Kivu. Les autorités éducatives appellent parents, élèves et enseignants à se préparer pour une rentrée apaisée. Les écoles sont notamment invitées à ne pas imposer l'achat des fournitures scolaires dans leurs établissements. Nous y reviendrons également dans cette édition. En sport, le titre pourrait se jouer aujourd'hui samedi sur le parquet de l'ISP Bukavu. En basketball, A4C n'a besoin que d'une victoire face à Cavière Junior pour être sacré en deuxième division. Tandis qu'en première division, Amebek peut mettre fin à la série finale en cas de succès contre Kabono. La technique est assurée par Joseph Chizungo, microphone pour la présentation. Je suis Omar Moudekereza. Mesdames et messieurs, vous suivez Radio Mindeléo, celle qui vous informe par un instant. C'est tout pour le titre. Et vous l'avez suivi au sommaire, les discours du président de la République démocratique du Congo, Félix Tshisekedi, annonçant l'organisation du dialogue national pour la paix, ne répond pas aux attentes d'un grand nombre d'acteurs impliqués dans la crise congolaise. On ne peut pas aspirer à la paix sans associer les acteurs qui ont décidé de prendre les armes contre la République. C'est ce qu'on dit qu'au sol de Rubacha, acteur de la société civile du Sud Kivu et analyste sociopolitique. Selon lui, le discours du président de la République a été salué par une frange de la population, mais une autre le regrette à cause de son caractère exclusif. Oswald de Rubacha estime que les conditions fixées par Tshisekedi ne facilitent pas l'inclusivité de ces dialogues. Exclure la FCM23 de ces dialogues est une erreur d'appréciation parce qu'au travers ces assises, il était possible pour le peuple congolais de savoir pourquoi les acteurs du mouvement ont pris les armes et à quelles conditions ils vont accepter de les abandonner. En conclusion, Oswald de Rubacha estime que le format du dialogue tel qu'envisagé par le président de la RDC engage le pays vers des discussions sans issue favorable. On l'écoute.
1: Beaucoup ont demandé, nous sommes les seuls qui ont demandé qu'il y ait un dialogue national inclusif, qui ne laisse personne derrière, que tous ceux qui s'estiment capables d'apporter une pierre à la construction de la paix en RDC soient associés à ce dialogue. C'est entre autres les acteurs politiques qui sont en exil, qui ne peuvent pas rentrer au pays parce que la justice pèse sur eux, les acteurs congolais qui ont été condamnés à la justice, mais aussi les Congolais qui ont pris les armes contre la République. On ne peut pas vouloir la paix sans associer ceux qui ont pris les armes contre la République. Ils ont des revendications qu'ils doivent présenter devant le peuple congolais. Qu'ils soient légitimes ou pas, c'est au peuple congolais d'écouter leurs revendications. Le dialogue tel que voulu par le président Félix, comme il l'a annoncé, on sent qu'il engage plutôt le pays vers d'autres discussions, des discussions sans fin. Si le président pense que les gens de Goma, FCM23, sont déjà en discussion avec lui à Doha et en Suisse, et qui ne sont pas les bienvenus dans le dialogue national, je pense que c'est une erreur d'appréciation. D'abord, c'est au peuple que tous doivent rendre compte. Et le peuple congolais a le droit de savoir pourquoi les armes ont repris dans ce pays. Et ceux qui ont pris les armes doivent justifier devant le peuple congolais. Et le dialogue offre le cadre pour ça. Ou Kinshasa doit nous dire qu'est-ce qui s'est passé pour que le pays soit confronté encore à une rébellion armée.
0: C'était là Oswald de Rubacha au micro des radios Mindeléo. Toujours au chapitre des réactions, l'annonce du dialogue national par Félix Tshisekedi suscite des positions contrastées. Du côté américain, l'initiative est saluée. Massad Boulos, conseiller principal des États-Unis pour l'Afrique, estime qu'un dialogue inclusif et constructif peut contribuer à restaurer la confiance, à faire avancer la paix et la stabilité en RDC et à répondre aux aspirations du peuple congolais. À l'inverse, en RDC, la coalition article 64 rejette catégoriquement l'initiative présidentielle. Dans un communiqué publié hier vendredi à Kinshasa, cette plateforme de l'opposition accuse Félix Tshisekedi de vouloir substituer des consultations populaires à un véritable dialogue national inclusif. La C64 estime que ces consultations ne répondent ni aux urgences liées à la guerre et à l'insécurité, ni aux crises sanitaires et sociales qui traversent le pays. Elle accuse également le chef de l'État de chercher, à travers ces processus, à préparer un changement de constitution susceptible d'ouvrir la voie à un troisième mandat. La coalition article 64 réaffirme son appel à une marche nationale prévue le 15 septembre prochain contre les changements de constitution et tout projet de troisième mandat dans les camps de la majorité. Plusieurs figures de l'Union sacrée défendent, en revanche, le format proposé par Félix Tshisekedi. Elles estiment qu'il constitue la meilleure voie pour encourager et pour engager un dialogue et rechercher la paix ainsi que la cohésion nationale. Du côté de l'AFC-M23, aucune réaction officielle au dialogue national n'a encore été enregistrée. Rappelons toutefois que dans son adresse à la nation, Félix Tshisekedi a exclu de ses assises les acteurs, je cite, qui combattent les institutions par les armes, précisant que les questions liées à l'AFC-M23 restent du ressort du processus des Doha. Les réactions restent donc partagées autour de cette initiative entre soutien, rejet et attente d'une éventuelle prise de position de l'AFC-M23. Et retour ici dans la ville, dans la province du Sud Kivu, et disons que des violents affrontements opposent depuis hier vendredi matin les éléments de l'AFC-M23 et leurs alliés aux forces armées de la RDC, appuyés par les groupes Wazalendo à point zéro dans le haut plateau d'Itombo, en territoire de Mwenga, au Sud Kivu. Selon de sources locales, les combats ont débuté vers 4h du matin d'hier vendredi, précisément à point zéro centre. Une source locale contactée par votre radio confirme que les affrontements se poursuivent et que la situation reste tendue et évolutive. Ces combats font craindre de nouvelles conséquences pour la population civile déjà exposée aux risques liés aux affrontements dans cette zone. Situant à environ 74 km de Fizi centre et à 27 km de Mikengi, point zéro constitue une position stratégique dans cette partie du Sud Kivu. Pour rappel, le 4 juillet dernier, les éléments Turanihu, alliés à l'AFC-M23, avaient pris le contrôle de point zéro après en avoir délogé les forces armées de la RDC. Entre-temps, la tension reste vive dans la ceinture comprise entre l'Untukulu dans les territoires de Walungu, Chulwe et Lubimbe dans les territoires de Shabunda, où l'on annonce un renforcement des troupes de l'AFC-M23. Alors que les trafics de véhicules, de motos et piétons avaient repris entre Nzibira et Shabunda, des sources sur place rapportent que tous les engins sont actuellement bloqués au niveau d'Nzibira. Mesdames et messieurs, en cours de diffusion, c'est l'édition du journal sur Radio Maïndélo émettant en direct de la ville de Bukavu.
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0: La suite de ces radio-journales, la rentrée scolaire 2026-2027 est confirmée pour le mardi 1er septembre 2026 sur toute l'étendue de la République démocratique du Congo, conformément au calendrier scolaire du ministère de l'Éducation nationale et Nouvelle Citoyenneté. Au Sud Kivu, la rentrée est également maintenue à cette date. L'assurance est donnée par Michel Pilipili Mouima, chef des services de l'orientation scolaire et professionnel à la Direction provinciale de l'Éducation nationale et Nouvelle Citoyenneté Sud Kivu 1, qui assure l'intérim du directeur provincial à mission des services. Dans une interview accordée vendredi 28 août 2026 à Radio Maïndéléo, il appelle les parents, les élèves ainsi que les personnels enseignants et administratifs à se préparer pour une rentrée effective et apaisée. Michel Pilipili Mouima demande par ailleurs aux parents d'envoyer les élèves à l'école le mardi à partir de 7h30 et aux responsables des établissements scolaires d'accueillir les élèves sans pour autant imposer de nouvelles exigences susceptibles de compliquer la rentrée. Il dénonce notamment l'obligation faite à certains parents d'acheter les fournitures scolaires directement auprès des écoles. Notre source rappelle que les parents sont libres de se procurer les fournitures auprès des vendeurs de leur choix. Pour lui, l'école ne doit pas se transformer en marché. Michel Pilipili Mouima est dans ses propos.
3: Elle est confirmée puisque prévue par les calendriers scolaires et elle sera effective tout à fait. Nous disons à tout celui qui est concerné par cette rentrée, nous parlons de parents, des élèves, du personnel enseignant et administratif, qu'effectivement l'école rentre ce mardi 1er septembre 2026. Message particulier pour les préparatifs, c'est que je sais et que tout le monde se prépare pour que cette rentrée soit effective et apaisée. Et je dirais aux écoles de recevoir les élèves tels qu'ils vont se présenter, de ne rien exiger qui énerverait les instructions. Par exemple, imposer aux parents d'acheter les fournitures scolaires à l'école. L'école n'est pas un marché. Les parents sont libres de payer les fournitures scolaires de leurs enfants là où ils pensent pouvoir le faire.
0: Il invite ainsi les responsables des établissements scolaires à respecter les instructions officielles afin de garantir une rentrée scolaire sereine. Et avant de parler sport dans cette édition du journal, disons que le manque d'eau potable dans les villages Boulega, Ngoula et Kachiraboba, en territoire dit du affecte les populations exposées à l'épidémie de choléra et d'autres maladies de mains sales dans cette partie de la chefferie Rubenga. L'alerte a été lancée par Ruban Nebisimwa, président de la direction d'eau des Kibanda Boulega, au cours d'une interview accordée à Radio Maindeleo. C'était hier vendredi 28 août 2026. Plus de détails avec Richelieu Biamana, notre correspondant à Edui.
4: Le président de l'addiction d'eau potable de Kibanda Boulega note que les habitants parcourent plus de 4 km à la recherche de l'eau potable, ce qui provoque des risques sanitaires dans les villages Boulega, Ngoula et Kachiraboba. Ruban Nebisimwa ajoute que les habitants souffrent depuis des années par manque d'eau potable alors que la source d'eau de Kibanda est abondante et pourrait desservir plus de 6 villages du groupement Bugarula si elle est captée et orientée dans des tanks. Il appelle à une intervention des organisations humanitaire pour soulager la misère de la population.
5: Hizo population za hizo ma village ziko na magumu ambayo.
6: Les populations vivant dans ces villages souffrent énormément. S'il y avait possibilité de trouver un partenaire ou quelqu'un d'autre qui pouvait plaider pour que ces populations soient desservies en eau potable, ça serait la seule solution. Sinon, à notre niveau comme chefs locaux, nous ne pouvons plus trouver des solutions à ce problème d'eau potable pour soulager ces population.
4: Des cas de choléra sont signalés dans le village Boulega où une femme enceinte est morte il y a quelques jours de suite de cette épidémie d'après différentes sources. Richelieu Biamana, Idui, Radio Maindeleo.
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0: En sport, la série des finales du championnat de l'entente urbaine de basketball de Bukavu se poursuit aujourd'hui samedi 29 août 2026 avec les 4 matchs pour la première et la deuxième division en version masculine. Depuis 12 heures, le BCA 4C retrouve pour la 4e fois en finale le BC Caviar Junior. 4C totalise 2 victoires à son compte alors que le BC Caviar Junior est en arrière avec une seule victoire. Si la formation des A4C gagne le match, elle remportera automatiquement le championnat de la deuxième division. Par ailleurs, en première division, il est prévu la confrontation entre BC Kabono et l'ASB Amibek tout à l'heure à partir de 14h. Fort de sa victoire mercredi dernier, Kabono aborde ses matchs avec la ferme détermination de remettre la pendule à l'heure. À ce stade, Amibek dispose de 2 victoires contre une seule pour le BC Kabono. Les jeunes d'Amibek ont la possibilité de mettre fin à la série des finales en cas de victoire, ce qui signifiera le sacre final. Les 2 matchs se jouent au stadium de l'ISP Bukavu en commune d'Ibanda. En version féminine, Ondafoul avait gagné le titre le mercredi dernier après sa 3e victoire en autant de matchs devant le BC Bold. Changeons de chapitre à présent pour parler du football. Disons que l'OC Bukavu Dawa a livré un match amical hier vendredi avec l'FC Lumière de Chibingu, champion de l'entente rurale des Kabari la saison passée. Le score au terme de ce match est de 2-1 en faveur de Corbeau de Bukavu qui prépare leur participation en Ligue 2 de la Lina Foot la saison prochaine. Le stade de la Concorde a abrité ce match qui est le premier de Bukavu Dawa depuis la reprise de ses activités lundi dernier. Exactement 12 heures passées des 13 minutes, mesdames, messieurs. C'est par cette note que nous mettons fin à cette édition du journal sur Radio Maindeleo. Sa mise en onde était celle de Joseph Chizungu au microphone pour la présentation. C'était bien moi, Omar Moudekereza. Bon week-end chez vous. Au revoir.

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Bicom. C'est ce que pense François de Roubacham, acteur de l'ancien civil du Sud Kivu et analyste sociopolitique. Selon lui, exclure la FSAM 23 de ce dialogue est une erreur d'appréciation parce qu'au travers ces assises, il était possible pour le peuple congolais de savoir pourquoi les acteurs du mouvement ont pris les armes et à quelles conditions ils vont accepter de les abandonner. François de Roubacham estime que le format du dialogue tel qu'envisagé par le président de la RDC engage le pays vers des discussions sans issue favorable. Parlons-en, le reçoit ce jour.

0: Félix Tshisekedi a annoncé un dialogue national pour la paix, la cohésion et la refondation de l'État qui se tiendra sur le territoire national. Quelle analyse faites-vous de ce discours?
1: Oui, merci beaucoup, cher journaliste. Par rapport au dialogue qui est annoncé par le chef de l'État, et d'emblée, je dois dire que le chef de l'État, oui, a annoncé devant l'opinion nationale sa volonté de conduire le peuple vers un dialogue national, qu'il a appelé un dialogue national pour la paix, la cohésion et la refondation de l'État. Il faut noter que cette volonté exprimée par le chef de l'État est saluée par une partie de l'opinion publique, mais rejetée par une autre partie de l'opinion publique. C'est un constat qui est là, à lire les réactions des uns des autres. On comprend que le président n'a pas répondu à l'attente d'une partie importante de l'opinion publique, une partie importante d'acteurs majeurs de la crise congolaise. Beaucoup ont demandé, nous sommes les seuls qui ont demandé, qu'il y ait un dialogue national inclusif, qui ne laisse personne derrière, qui n'exclut personne, que tous ceux qui s'estiment capables d'apporter une pierre dans la construction de la paix en RDC soient associés à ce dialogue. C'est entre autres les acteurs politiques qui sont en exil, qui ne peuvent pas rentrer au pays parce que la justice pèse sur eux. Les acteurs congolais qui ont été condamnés à la justice, ceux qui croupissent dans les prisons, mais aussi ces Congolais qui ont pris les armes contre la République. On ne peut pas vouloir la paix sans associer ceux qui ont pris les armes contre la République. Ils ont des revendications qu'ils doivent présenter devant le peuple congolais, qu'ils soient légitimes ou pas. C'est au peuple congolais d'écouter leurs revendications et de voir à quelle mesure, ensemble, on peut baliser les chemins. Il est important de noter que le chef de l'État a accepté le dialogue, mais pose un certain nombre de conditions qui ne peuvent pas permettre à ce que ce dialogue soit inclusif. Si l'inclusivité n'est pas réunie, nous risquons de nous retrouver dans les situations telles que nous avons connues dans le passé, pour ceux qui ont connu en fait l'époque Mobutu avec la conférence nationale souveraine, pour arriver à ce qu'on a appelé conférence nationale souveraine, des sangs coulés. Théâtre Boudin se rappelait le massacre des chrétiens à Kinshasa. Et donc, ce sont des expériences douloureuses. Et on doit éviter au peuple la répétition des expériences douloureuses. Le dialogue tel que voulu par le président Félix, comme il l'a annoncé, on sent qu'il engage plutôt le pays vers d'autres discussions, des discussions sans fin. Et pourtant, il avait la possibilité de rassurer tout le monde. Et la seule manière de rassurer tout le monde, c'était d'aller dans le sens entendu des uns et des autres, comme avait exprimé le tandem 5OSCC, et mettre tout le monde autour de la table.
0: Vous l'avez entendu au Soald, Félix Tshisekedi exclut de ce dialogue l'AFC AM23. Pensez-vous qu'avec cette posture, le dialogue est conçu réellement pour aboutir à la paix et la refondation de l'État?
1: Si le président pense que les gens de Goma, AFC AM23, sont déjà en discussion avec lui à Doha et en Suisse et qu'ils ne sont pas les bienvenus dans le dialogue national, je pense que c'est une erreur d'appréciation. C'est un avis personnel. Pour plusieurs raisons. D'abord, c'est au peuple que tous doivent rendre compte. Et le peuple congolais a le droit de savoir pourquoi les armes ont repris dans ce pays. Le peuple était déjà suffisamment engagé dans les processus électoraux. On dit déjà au cinquième cycle électoral. Et qu'on revienne encore à parler les armes dans ce pays, et ceux qui ont pris les armes doivent justifier devant le peuple congolais. Et le dialogue offre le cadre pour ça, où Kinshasa doit nous dire qu'est-ce qui s'est passé pour que le pays soit confronté encore à une rébellion armée. Et les rebelles doivent nous dire pourquoi ils ont accepté de prendre les armes contre la République. Deuxième chose, aujourd'hui, les discussions de Doha et aujourd'hui en Suisse, entre Kinshasa et Goma, n'ont pas donné les résultats attendus jusque-là. Au contraire, on sent que de plus en plus, c'est la distraction, c'est la diversion. On est en train d'envoyer les gens voyager à gauche et à droite. Parce que ces discussions de Doha auraient dû déjà créer la confiance attendue entre Kinshasa et Goma. Mais cette confiance-là traîne à venir. Avoir seulement les mesures prises par Kinshasa, suspendant les activités académiques dans les universités à Bukavu et à Goma. C'est la preuve qu'il n'y a pas de confiance entre les deux camps. Et cette crise de confiance entre les deux camps fait des victimes innocentes de plus, dont les étudiants, leurs parents, toutes les communautés universitaires, les corps scientifiques, les corps académiques, les personnels techniques et ouvriers, ainsi de suite. Tous sont des victimes inutiles de l'absence de confiance entre Kinshasa et Goma. Et cette absence de confiance est la preuve aujourd'hui que les accords de Doha n'ont pas donné les résultats attendus à ce jour. Et troisièmement, laisser l'effet signé entre les deux parties. Ah, il a volé un éclat. Tout le monde suit dans les réseaux sociaux ce qui se passe maintenant là d'ailleurs, à Fizi, au point zéro. Le point zéro devient très célèbre. Aujourd'hui, ce qui se passe là, les Congolais sont en train de fuir, les populations civiles. Ce sont les drones qui font la loi dans cette zone-là et qui font davantage de victimes innocentes. Des milliers de Congolais continuent à fuir leurs habitations. Aujourd'hui, Kinshasa, le président Félix ne veut pas nous dire et ne pas nous rassurer que Doha ou Suisse est un cadre encore qui peut rassurer les Congolais. Ce cadre-là a complètement échoué. Et on ne peut pas continuer avec les mêmes choses qui produisent des résultats, qui produisent les mêmes résultats. Et malheureusement, des résultats mauvais. Ça sert à rien de s'entêter avec quelque chose qui ne produit pas de résultats. Si Doha a échoué, il faut donner la chance à un autre cadre. Et ce cadre-là, c'est le dialogue national inclusif.
0: Enfin, Oswald, quels sont les ingrédients formels et de fonds qui doivent être réunis pour permettre à ce dialogue d'apporter une solution à la crise politique et sécuritaire qui s'écoule à RDC?
1: Le dialogue national nous offre un cadre où les uns et les autres doivent se repentir devant le peuple congolais et où on doit redéfinir un nouveau chemin consensuel vers la construction d'un État démocratique. Le président Félix, ce qu'il dit, en tant que chef de l'État, il doit puiser dans sa sagesse à prendre des mesures de décrispation. Alors, les vraies mesures de décrispation pour détendre l'espace politique, pour créer les conditions, c'est que tous les Congolais se sentent en liberté, se sentent en sécurité pour contribuer efficacement à ce dialogue-là. Le dialogue doit être national et inclusif. En plus, le président Félix doit accepter l'appui des partenaires en termes de facilitation. S'il y a une crise interne, la crise interne qui fait que les acteurs, les uns et les autres, se regardent à chez des faillances, il est important d'avoir un facilitateur qui va permettre de concilier les vues et de manière à ce que les uns et les autres aient la possibilité de s'asseoir autour d'une table et de se regarder, de discuter en toute sérénité. Et donc, ce dialogue a besoin d'une facilitation internationale, mais aussi d'une modération interne. La modération doit rester congolaise. Et moi, je pense que la CENCO et le CC ont une sagesse suffisante et nécessaire, ont une expérience nécessaire pour conduire la médiation de ce dialogue-là entre Congolais. On laisse la facilitation aux partenaires internationaux, l'Union africaine, la SADC, l'ONU, mais la médiation reste congolaise. Oui, un dialogue qui se prépare. Et cela, le président Darwin doit prendre rapidement des mesures très fortes de décrispation politique, de manière à permettre à ceux qui n'ont pas de passeport puissent y accéder, à ceux qui ont quitté les pays puissent avoir la possibilité de revenir tranquillement, à ceux qui ont des procédures en justice, qui ont des soulassements politiques, de pouvoir les sursoir, à défaut des mesures de grâce présidentielles pour ceux qui peuvent en avoir, mais aussi la présence de ceux qui ont pris les armes contre la République est indispensable parce qu'ils doivent s'amener devant les Congolais et ils doivent prendre des engagements pour la non-répétition. Le dialogue national doit être inclusif parce que les Congolais doivent redéfinir des fondements nouveaux pour repartir vers un Congo nouveau.
0: Au soir de Rubasha, nous vous disons merci.
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1: Mopa o mokonzi, bonsoir.
2: Ah, on
1: nous allait. On allait te présenter.
2: Allez,
1: président, on allait te présenter.
2: Ah, tiens.

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2: C'est un plaisir d'être avec vous, fidèles auditeurs, auditrices. Vous êtes à l'écoute de Habari za mahali, votre bulletin d'information humanitaire produit au site Kivu. Au sommaire de ce nouveau numéro de Habari za mahali, nous parlons des interventions des différentes organisations humanitaires aux familles déplacées affectées par les conflits armés en province. À la présentation de ce bulletin humanitaire à Habari za mahali, suit Philemon Mutula. Merci de votre confiance jusqu'à la fin. Bonjour encore une fois et bienvenue. Les centres mobilité humaine vient de fournir de l'assistance en fourniture scolaire aux membres des réseaux des femmes de Kabare pour faciliter leurs enfants à bien reprendre le chemin de l'école. Isel Teluango.
3: Cette assistance vise à soutenir les familles dans la préparation de l'année scolaire prévue le 1er septembre prochain. Ceci dans un contexte où la précarité, les déplacements de la population et la crise humanitaire persistante continuent de fragiliser les capacités de nombreux ménages à répondre aux besoins liés à la scolarisation de leurs enfants. Pour le Centre de la mobilité humaine, soutenir l'éducation dans un tel contexte constitue également une manière de préserver la continuité scolaire des enfants et d'accompagner les familles qui en assurent quotidiennement la responsabilité. L'éducation demeure en effet particulièrement importante dans les situations des crises et des déplacements où les difficultés économiques peuvent compromettre l'accès des enfants aux fournitures et à la scolarité. Maître Josué Mungwakonkwa Rwikubura, directeur général du Centre de la mobilité humaine, explique l'essence de cette initiative.
4: Nous avons voulu, à travers cette assistance, exprimer notre solidarité envers ces mamans et nos enfants qui préparent aujourd'hui la rentrée scolaire d'ici début septembre. Derrière ça, il y a des mères qui portent quotidiennement une grande responsabilité dans l'éducation et l'avenir de leurs enfants. C'est aussi d'ailleurs ce qui justifie le choix de les remettre directement ces fournitures scolaires. Dans le contexte actuel, nous avons privilégié la représentation des enfants par leurs parents afin de préserver leur sécurité et d'éviter de les exposer davantage. Pour nous, toute intervention doit respecter la responsabilité des familles, protéger l'enfant et aussi contribuer à son bien-être. C'est la plus grande de nos missions.
3: Cette assistance intervient alors que plusieurs familles font face à des difficultés pour réunir les moyens nécessaires à la rentrée scolaire. Pour les femmes concernées, les fournitures reçues représentent aussi un appui dans la préparation de la scolarité de leurs enfants. Madame Nabintou Bernadette, présidente du REFECA et bénéficiaire de cette assistance, en témoigne.
5: Nous avons accueilli chaleureusement notre don que le centre de mobilité humaine nous a envoyé et nous disons infiniment merci d'avoir songé à nous. C'est quand ils vont nous aider dans tout, madame. Vous voyez que selon la prévision que nous avons prévue pour que nos enfants rentrent à l'école, il y avait les cahiers, les stylos, les uniformes, tout ça. Vraiment, nous n'avons rien. Donc, avec ces cahiers, il nous a beaucoup soutenus et cela va nous permettre d'envoyer nos enfants à l'école comme les autres enfants dont les parents ont les moyens. Nous disons toujours infiniment merci et nous demandons à Dieu de les bénir infiniment pour que toutes les fois, ils aient cette bonne volonté de nous accompagner.
3: À travers cette action, les centres de la mobilité humaine entendent contribuer à son niveau aux efforts des familles pour maintenir l'éducation des enfants parmi leurs priorités malgré les difficultés auxquelles elles restent confrontées. Depuis Kabare, Isel Teluango pour le bulletin humanitaire à Habari za mahali.
2: Parlons autre chose à présent. Les survivantes des violences sexuelles basées sur le genre et les femmes enceintes bénéficient d'une prise en charge psychologique et médicale gratuite assurée par l'organisation TPO DRC dans la cité de Kamanyola au site Kivu. Imani classique.
6: Selon Pascal Mudumbi, superviseur VBG au centre de TPO RDC dans la zone de santé de Nyangezi, cette assistance vise notamment à apporter un soutien aux personnes vulnérables et à soulager les familles affectées par la dégradation de la situation humanitaire liée au conflit armé. Cette intervention vise à répondre aux besoins des personnes vulnérables particulièrement les survivantes des violences sexuelles basées sur les genres et les femmes enceintes, explique Pascal Moudoumbi. Il précise que les activités de l'organisation sont menées dans les aires de santé de Kamagnola et de Kambara, où les bénéficiaires peuvent accéder aux différents services de prise en charge prévus dans le cadre du projet. Cette assistance comprend notamment la prise en charge médicale et psychologique des personnes ciblées, avec une attention particulière accordée aux victimes des VBG et aux femmes enceintes confrontées aux conséquences de la crise humanitaire.
7: La prise en charge des survivantes de violences basées sur les genres s'est faite dans les deux aires de santé que nous appuyons, notamment l'aire de santé de Kambara et l'aire de santé de Kamagnola. Nous accueillons les survivantes de violences basées sur les genres. Nous faisons leur identification, leur prise en charge psychosociale, prise en charge psychologique et la prise en charge médicale, ainsi que nous avons des activités au sein de l'espace sur ce qui se situe au niveau de l'aire de santé de Kamagnola. Et là, nous accueillons toutes les catégories de femmes et de filles vulnérables dans le cadre des activités ergothérapeutiques qui peuvent les aider à booster leur économie et à les rendre autonomes. Bien sûr que oui, la prise en charge médicale contribue vraiment à l'amélioration des conditions de vie de nos survivantes, surtout à les soignants.
6: À noter que ce projet est mis en œuvre par TPO RDC grâce au financement du CERF à travers UNFPA, prévu pour une durée de 5 mois et s'étend d'août à décembre 2026. Depuis Kamagnola, Imane Classique pour le bulletin humanitaire à Bariza Mahali.
2: Et pour terminer, plus de 2000 sinistrés des incendies dans la ville de Bukavu ont besoin d'abri et des biens essentiels pour leur survie après avoir perdu leur bien de valeur dans les incendies qui sont récurrents ces derniers temps dans la ville. Lydie Chobolé.
8: Après avoir tout perdu, ces derniers font face à plusieurs difficultés liées notamment au manque d'abri et à d'autres besoins spécifiques tels que l'habillement et la nourriture. Bien que certaines personnes issues des églises et d'autres organisations parviennent à les assister à travers les peu de moyens, ces habitants indiquent que les besoins sont toujours énormes. Une dame sinistrée rencontrée au quartier Ponzi sur Avenue Bizemana indique avoir totalisé 2 semaines sans abri et elle passe la nuit dehors avec ses 4 enfants après avoir tout perdu. Originaire de Moulamba, en territoire de Walungu, elle fait savoir qu'elle a fui son village à cause des affrontements armés et aujourd'hui elle se retrouve dans la rue à cause de cet incendie. Elle plaide pour une aide d'urgence en leur faveur.
9: En arrivant ici, j'ai vu cette maison en train de s'enflammer. Pour là évacuer ma valise, j'ai été surprise par le feu et j'ai tout abandonné. Je n'ai sauvé que mes 3 enfants. Nous demandons aux personnes de bonne volonté de nous venir de faire la même chose. Bientôt c'est la rentrée scolaire. Nous ne savons plus quoi faire. C'est un coup dur que nous venons de subir.
8: Pour les organisations humanitaires œuvrant dans la ville de Bukavu, les sinistrés évalués aujourd'hui à plus de 2000 ont besoin d'abord de trouver l'abri et les fournitures scolaires pour les enfants, a fait savoir M. Marous Mugisho, membre d'une organisation œuvrant dans la ville de Bukavu. Bukavu, interrogé par le bulletin humanitaire à Bariza Mahali. Bukavu, Lydie Chobolé pour le bulletin humanitaire à Bariza Mahali.
2: Et nous sommes arrivés au terme de ce numéro de bulletin humanitaire à Bariza Mahali, produit au site Kivu. Merci de votre confiance. 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Finalement, Moutoula, j'étais à la présentation. Merci et à la prochaine occasion.
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Radio Maendeleo, bon après-midi et bon week-end. Bon week-end à vous, chers auditeurs, auditrices de la radio Maendeleo, et bienvenue à suivre votre émission, notre émission Amani Nashiri Kalaray. Amani Nashiri Kalaraya, c'est une émission du collectif des organisations de la société civile du Sud Kivu pour la paix. Une émission purement cohésive qui prêche la cohésion, qui prêche la bonne gouvernance, qui prêche le vivre ensemble. C'est une émission vraiment très très spécifique pour la population du Sud Kivu, surtout dans un contexte très très particulier où nous sommes en train de vivoter, nous sommes en train d'espérer avoir la paix un jour. C'est ça le rôle de cette émission. Aujourd'hui, nous allons devoir parler des contradictions autour de la convocation du dialogue, des contradictions du jour au lendemain, des annonces qui s'opposent ici et là. Alors, c'est ce thème-là que nous allons

Merci beaucoup, chers auditeurs. Je ne serai pas seul dans ce studio. Je suis accompagné par Joseph Tshizungu Ntaouliwa du côté technique. Du côté de la présentation, c'est votre humble serviteur de tous les jours, Hippocrate Maromé. Vous voulez nous joindre ou bien vous voulez réagir à cette émission, n'hésitez pas à nous appeler ou bien envoyer un SMS au 09 90 60 65 43 09 90 60 65 43 pour participer à cette émission qui est purement cohésive, qui est une émission qui vient apporter quelque chose. Donc c'est quelque chose, c'est nos petites contributions que nous allons devoir émettre pour les contextes actuels.

0: à gigoter, c'est tout ce que nous sommes en train de déplorer pour la gouvernance actuelle de notre pays. Mesdames et messieurs, je ne suis pas seul dans ce studio, je suis avec Emmanuel Benguia. Bon après-midi.
1: Bon après-midi, chers collègues Hippocrate Maroumé. Bon après-midi à tous les auditeurs et auditrices de la radio Mendeléo. Nous saluons également tous les collègues et tous les acteurs et animateurs de la société civile de la province du Sud-Kivu.
0: Merci beaucoup, Emmanuel. Quelles sont les nouvelles du collectif?
1: Merci beaucoup, cher Hippocrate Maroumé. Nous précisons que nous sommes tous les deux les modérateurs du collectif des organisations de la société civile du Sud-Kivu pour la paix. Et c'est pourquoi d'ailleurs nous sommes présentement dans ce studio pour parler de ce sujet que vous venez d'annoncer. Cependant, s'il faut parler de la nouvelle du collectif des organisations de la société civile du Sud-Kivu, nous informons aux auditeurs de la radio Mendeléo, à tous nos collègues, que nous sommes là, tout va bien. Et ce dernier temps, nous sommes en train de prendre part à une activité ou à un projet où nous sommes une partie prenante, un projet intitulé Kizazi Chamani, qui est exécuté dans la province du Sud Kivu, du Nord Kivu, et dans la plaine de la Ruzizi, mais aussi au Rwanda et à Kinshasa. Et donc nous sommes là, c'est toujours un projet qui parle toujours de la paix, de la cohésion sociale, où ce projet veut impliquer les jeunes filles et garçons dans la recherche de la paix dans notre pays. Les jeunes donc sont désignés comme des acteurs clés pour contribuer à retrouver la paix dans notre pays et plus particulièrement à l'est de notre pays. Et c'est pourquoi au sein de ces projets, aux plusieurs activités qui sont en cours, il y a nos jeunes qui nous représentent là-bas, il y a des jeunes filles, tout comme des jeunes garçons. Et nous sommes là et donc nous attendons de bons fruits à travers cette initiative financée par l'Union européenne, exécutée par l'Alerte internationale et beaucoup aux destructeurs des jeunes au niveau de la ville de Bukavu dans les trois communes.
0: Merci beaucoup, cher Emmanuel. Je disais tantôt, vous voulez participer à cette émission, n'hésitez pas à nous contacter au 09 90 60 65 43. 09 90 60 65 43. Les gens peuvent se poser la question, est-ce qu'il y a une émission à quoi tout y a français, voilà, y a nani, bon. 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
1: 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Et donc c'est pourquoi la question elle est très complexe, et on ne souhaiterait pas que le président de la République continue à prendre ou à écarter certaines parties prenantes à ce conflit.
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1: C'est un plaisir d'être avec vous, fidèles auditeurs, auditrices. Vous êtes à l'écoute d'Herbar Zamali, votre bulletin d'informations humanitaires produit au site Kifou. Au sommaire de ce nouveau numéro d'Herbar Zamali, nous parlons des interventions des différentes organisations humanitaires aux familles déplacées affectées par les conflits armés en province. À la présentation de ce bulletin humanitaire à Herbar Zamali, suit Philemon Moutoula. Merci de votre confiance jusqu'à la fin. Bonjour encore une fois et bienvenue. Les centres mobilité humaine vient de fournir de l'assistance en fourniture scolaire aux membres des réseaux des femmes des Kabare pour faciliter leurs enfants à bien reprendre les chemins de l'école. Isel Teluango.
2: Cette assistance vise à soutenir les familles dans la préparation de l'année scolaire prévue le 1er septembre prochain. Ceci dans un contexte où la précarité, les déplacements de la population et la crise humanitaire persistante continuent de fragiliser les capacités de nombreux ménages à répondre aux besoins liés à la scolarisation de leurs enfants. Pour le Centre de la mobilité humaine, soutenir l'éducation dans un tel contexte constitue également une manière de préserver la continuité scolaire des enfants et d'accompagner les familles qui en assurent quotidiennement la responsabilité. L'éducation demeure en effet particulièrement importante dans les situations des crises et des déplacements où les difficultés économiques peuvent compromettre l'accès des enfants aux fournitures et à la scolarité. Maître José Mungwakonkwa Rwikubura, directeur général du Centre de la mobilité humaine, explique l'essence de cette initiative.
3: Nous avons voulu, à travers cette assistance, exprimer notre solidarité envers ces mamans et nos enfants qui préparent aujourd'hui la rentrée scolaire d'ici début septembre. Derrière ça, il y a des mères qui portent quotidiennement une grande responsabilité dans l'éducation et l'avenir de leurs enfants. C'est aussi d'ailleurs ce qui justifie le choix de les remettre directement ces fournitures scolaires. Dans le contexte actuel, nous avons privilégié la représentation des enfants par leurs parents afin de préserver leur sécurité et d'éviter de les exposer davantage. Pour nous, toute intervention doit respecter la responsabilité des familles, protéger l'enfant et aussi contribuer à son bien-être. C'est la plus grande de nos missions.
2: Cette assistance intervient alors que plusieurs familles font face à des difficultés pour réunir les moyens nécessaires à la rentrée scolaire. Pour les femmes concernées, les fournitures reçues représentent aussi un appui dans la préparation de la scolarité de leurs enfants. Madame Nabintou Bernadette, présidente du REFECA et bénéficiaire de cette assistance, en témoigne.
4: Nous avons accueilli chaleureusement notre don que le Centre de mobilité humaine nous a envoyé et nous disons infiniment merci d'avoir songé à nous. Ce qu'ils vont nous aider dans tout, madame. Vous voyez que selon la prévision que nous avons prévue pour que nos enfants rentrent à l'école, il y avait les cahiers, les stylos, les uniformes, tout ça. Vraiment, nous n'avons rien. Donc, avec ces cahiers, il nous a beaucoup soutenus et cela va nous permettre d'envoyer nos enfants à l'école comme les autres enfants dont les parents ont les moyens. Nous disons toujours infiniment merci et nous demandons à Dieu de les bénir infiniment pour que toutes les fois, ils aient cette bonne volonté de nous accompagner.
2: À travers cette action, les centres de la mobilité humaine entendent contribuer à son niveau aux efforts des familles pour maintenir l'éducation des enfants parmi leurs priorités malgré les difficultés auxquelles ils restent confrontés. Depuis Kabare, Isel Teluango pour le bulletin humanitaire à Bariza Mahali.
1: Parlons autre chose à présent. Les survivantes des violences sexuelles basées sur le genre et les femmes enceintes bénéficient d'une prise en charge psychologique et médicale gratuite assurée par l'organisation TPO DRC dans la cité de Kamanyola au site Kivu. Imani Classique.
5: Selon Pascal Mudumbi, superviseur VBG au centre de TPO RDC dans la zone de santé de Nyangezi, cette assistance vise notamment à apporter un soutien aux personnes vulnérables et à soulager les familles affectées par la dégradation de la situation humanitaire liée au conflit armé. Cette intervention vise à répondre aux besoins des personnes vulnérables particulièrement les survivantes des violences sexuelles basées sur les genres et les femmes enceintes, explique Pascal Moudoumbi. Il précise que les activités de l'organisation sont menées dans les aires de santé de Kamanyola et de Kambara, où les bénéficiaires peuvent accéder aux différents services de prise en charge prévus dans le cadre du projet. Cette assistance comprend notamment la prise en charge médicale et psychologique des personnes ciblées, avec une attention particulière accordée aux victimes des VBG et aux femmes enceintes confrontées aux conséquences de la crise humanitaire.
6: Et la prise en charge des survivantes de violences basées sur les genres s'est faite dans les deux aires de santé que nous appuyons, notamment l'aire de santé de Kambara et l'aire de santé de Kamanyola. Nous accueillons les survivantes de violences basées sur les genres. Nous faisons leur identification, leur prise en charge psychosociale, prise en charge psychologique et la prise en charge médicale, ainsi que nous avons des activités au sein de l'espace sur ce qui se situe au niveau de l'aire de santé de Kamanyola. Et là, nous accueillons toutes les catégories de femmes et de filles vulnérables dans le cadre des activités ergothérapeutiques qui peuvent les aider à booster leur économie et à les rendre autonomes. Bien sûr que oui, la prise en charge médicale contribue vraiment à l'amélioration des conditions de vie des non-survivantes, surtout à les soignants.
5: À noter que ce projet est mis en œuvre par TPO RDC grâce au financement du CERF à travers UNFPA, prévu pour une durée de 5 mois et s'étend d'août à décembre 2026. Depuis Kamanyola, Imane Classique pour le bulletin humanitaire à Bariza Mahali.
1: Et pour terminer, plus de 2000 sinistrés des incendies dans la ville de Bukavu ont besoin d'abri et des biens essentiels pour leur survie, après avoir perdu leur bien de valeur dans les incendies qui sont récurrents ces derniers temps dans la ville. Lydie Chobolé.
0: Après avoir tout perdu, ces derniers font face à plusieurs difficultés liées notamment au manque d'abri et à d'autres besoins spécifiques tels que l'habillement et la nourriture. Bien que certaines personnes issues des églises et d'autres organisations parviennent à les assister à travers les peu de moyens, ces habitants indiquent que les besoins sont toujours énormes. Une dame sinistrée rencontrée au quartier Panzi sur avenue Bizimana indique avoir totalisé 2 semaines sans abri et elle passe la nuit dehors avec ses 4 enfants après avoir tout perdu. Originaire de Mulamba, en territoire de Walungu, elle fait savoir qu'elle a fui son village à cause des affrontements armés et aujourd'hui elle se retrouve dans la rue à cause de cet incendie. Elle plaide pour une aide d'urgence en leur faveur.
7: En arrivant ici, j'ai vu cette maison en près de sa famille. Pour évacuer ma valise, j'ai été surprise par le fait et j'ai tout abandonné. Je n'ai sauvé que mes 3 enfants. Nous demandons aux personnes de bonne volonté de nous venir de faire la même chose. Bientôt c'est la rentrée scolaire. Nous ne savons plus quoi faire. C'est un coup dur que nous venons de subir.
0: Pour les organisations humanitaires œuvrant dans la ville de Bukavu, les sinistrés évalués aujourd'hui à plus de 2000 ont besoin d'abord de trouver l'abri et les fournitures scolaires pour les enfants, a fait savoir M. Marous Mugisho, membre d'une organisation œuvrant dans la ville de Bukavu. Bukavu, interrogé par le bulletin humanitaire à Bariza Mahali. Bukavu, Lydie Chobolé pour le bulletin humanitaire à Bariza Mahali.
1: Et nous sommes arrivés au terme de ce numéro des bulletins humanitaires à Barzama, les produits au site Kivu. Merci de votre confiance. 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Finalement, Moutoula, j'étais à la présentation. Merci et à la prochaine occasion.
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L'université officielle de Bukavu a la profonde douleur de porter à la connaissance de la communauté scientifique provinciale et nationale, aux amis, frères et connaissances, les décédants de ce membre, les professeurs Ndomba, Benda, Samuel. Sa mort est survenue suite à une maladie l'après-midi de mercredi 26 août 2026. En attendant les programmes de funérailles, à concertation avec la famille, l'aider s'observe à son domicile. Les comités de gestion présentent ses condoléances à sa famille biologique et professionnelle. Fête à Bukavu le 28 août 2026, le recteur Mano Machumu Innocent, professeur ordinaire, signe le présent communiqué. 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

0: commerce, lettres, langues et civilisations anglaises, lettres, langues et civilisations françaises et domaines des sciences de la santé, médecine, pharmacie, santé publique, orientation, épidémiologie, prévention et contrôle des maladies, management et politique et système de santé, domaine des sciences de l'homme et de la société, sociologie, sciences de l'information et de la communication, domaine des sciences et technologies, biologie avec comme orientation écologie et gestion des ressources végétales, botanique, hydrobiologie, biotechnologie, écologie et gestion des ressources animales, zoologie, géologie avec comme orientation exploration et géologie minière, géotechnique, hydrogéologie, sciences et gestion de l'environnement, avec comme orientation environnement et assainissement, sciences de la biodiversité et conservation, domaine des sciences agronomiques et environnement, eau et forêt, production animale, production végétale, domaine des sciences psychologiques et de l'éducation, psychologie clinique, psychologie des travail, master professionnel et psychothérapie, école des mines, génie minier, génie métallurgique, génie du pétrole et des gaz, orientation forage et production, pétrochimie et raffinage, génie civil avec comme orientation, structure et ouvrage d'art, hydraulique et construction hydraulique, école de criminologie, sécurité intérieure, criminologie économique et environnement. 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

0: auditrices, auditeurs de Radio Mindeléo, bonjour à vous et bienvenue dans votre émission Actualité culturelle sur votre radio, votre rendez-vous consacré aux initiatives, aux talents et aux événements qui mettent en valeur notre culture et notre identité. Aujourd'hui, nous allons parler des beautés naturelles, des soins capillaires et des valorisations de la beauté africaine à travers un événement culturel qui se tiendra prochainement ici dans la ville de Bukavu. Pour en parler, mesdames et messieurs, nous recevons Madame Materne Mushengezi, entrepreneur dans le domaine de la cosmétique capillaire et des produits des soins. À travers cet événement, les organisateurs veulent notamment sensibiliser les femmes et les hommes sur l'entretien quotidien des cheveux, mais aussi promouvoir et valoriser la beauté naturelle africaine. Au programme des spectacles, notamment du théâtre, des échanges autour des soins capillaires, ainsi que la participation des dermatologues pour apporter des conseils professionnels. L'événement est prévu le 13 septembre prochain dans la ville de Bukavu, dans la salle Enfants du Monde, avec un droit d'entrée fixé à 5000 francs congolais. Madame Materne Mushengezi, merci d'avoir accepté notre invitation. Bienvenue dans Actualité culturelle sur Radio Mindeléo.
1: Merci. Merci.
0: Voilà, madame, c'est la première fois que vous êtes ici à la Radio Mindeléo. Surtout, nous allons parler de vous. Comment est-ce que vous vous sentez d'emblée?
1: Oui, ça va bien. Je me sens bien. Je suis bien accueillie. Merci.
0: Voilà, dans notre émission Actualité culturelle, c'est qui est sûr, on va parler des cheveux, mais c'est la culture parce qu'il y a un événement qui est prévu le 13 septembre. Je l'ai dit même à l'annonce. Voilà, Madame Materne, pour commencer cette émission, pouvez-vous vous présenter à nos auditeurs et nous parler de votre parcours dans l'entrepreneuriat?
1: Oui, messieurs, merci beaucoup. Moi, c'est Madame Mati Materne. Je suis de Bukavu. Pour le moment, je suis entrepreneur dans le cosmétique capillaire, comme vous l'avez dit. On fabrique des produits pour les cheveux, on fait des soins capillaires aussi. On avait commencé depuis 2020 jusqu'à aujourd'hui. Nous produisons des gammes pour entretenir les cheveux naturels. Les produits sont, on les appelle Enzuri et l'entreprise c'est l'établissement Enzuri. Par rapport à l'événement que nous sommes en train de préparer, nous organisons l'événement, on l'a nommé Afro Beauty Day. Afro Beauty Day, on veut donc valoriser la beauté naturelle de la femme et l'homme africain à travers le cheveu, la mode, la culture. Donc, on va tout mélanger pour passer un message. Comment s'entretenir, comment s'assimiler au naturel, comment prendre soin de soi naturellement.
0: Voilà, madame. Alors, comment êtes-vous arrivée dans le domaine de la cosmétique, particulièrement dans les soins capillaires?
1: Bon, au début, c'était pas facile. Au début, c'était pas facile. Moi-même, particulièrement, je n'arrivais pas à entretenir mes cheveux. Avec tout ce qu'on a ici chez nous, on avait du mal à trouver le produit pour prendre soin de ses cheveux. Et si on les trouve, ça sera un prix élevé. Malheureusement, on était obligé de défriser les cheveux, faire recours aux produits nocifs à la santé, faire recours aux extensions de mèches, de perruques et des cols et tout ça. Maintenant, je me suis dit non, ça c'est trop pour moi, je dois apprendre comment entretenir mes cheveux moi-même. J'ai commencé à faire de recherches en ligne. Heureusement, je suis tombée sur une formation. Bon, je me suis lancée dans ça et après un temps, je fais des produits capillaires et un jour, qui m'ont aidé personnellement. Ils ont aidé aussi les membres de ma famille, les amis et... Après, c'était le début de cette aventure. Donc, les gens étaient intéressés et comme ça, on évolue jusqu'à maintenant. C'est notre sixième année.
0: Et sixième année déjà, à ce jour, quel type de produit proposez-vous?
1: Bon, notre gamme pour le moment est constituée de 4 produits, y compris l'huile. L'huile, ça stimule la pousse de cheveux. Il y a les crèmes pour hydrater et limiter les casses des cheveux. On a les sprays pour sceller l'hydratation et les shampoings. Bon, les shampoings servent à laver les cheveux, évidemment.
0: Voilà. À qui s'adressent principalement vos produits? Femmes, aux hommes, aux enfants ou à toute la communauté?
1: Oui, nos produits s'adressent à toute la communauté parce que notre gamme est comprise aussi des cheveux pour les hommes et pour les enfants.
0: Donc, tout le monde est concerné avec votre production?
1: Oui.
0: On espère. Alors concrètement, quel problème capillaire vous produit quel problème capillaire vous produit permettent vos produits permettent-ils de traiter ou de prévenir?
1: Bon, pour le moment, on trouve que beaucoup de gens, malheureusement, ont des alopécies des tractions dues à des coiffures trop serrées. On a aussi les gens qui ont beaucoup de pellicules, entre guillemets, on appelle ici chez nous les imba. Les imba.
0: Il en a beaucoup à moi, peu m'quitte.
1: Oui, oui. Mais avec nos produits, vraiment, la plupart trouvent satisfaction avec ça.
0: Mmh. Ok, alors comment une personne peut-elle savoir quel produit convient à son type de cheveux?
1: Bon, pour ça, on a beaucoup de... Pour vendre nos produits à ces genres de personnes, parce que chaque personne a son type de cheveux.
0: Ouais.
1: Donc chaque personne doit connaître sa porosité. Ça entre beaucoup dans la théorie, comprendre ses cheveux. Il y a des porosités, des types de cheveux. Donc, si tu connais ta porosité facilement, on peut savoir quel produit tu dois utiliser.
0: Mmh. Ok. Alors, quels sont les produits que vous recommandez pour l'entretien quotidien des cheveux?
1: Bon, pour entretenir ses cheveux au quotidien, normalement, on propose trois produits. Donc, si tu as ta crème, tu as ton huile et le spray, facilement, tu peux entretenir tes cheveux sans te lamenter, sans te fatiguer, sans trop manipuler.
0: Et tout ça, on peut les trouver chez vous?
1: Oui, oui.
0: On peut savoir l'adresse?
1: Pour le moment, nous sommes en train de faire des livraisons à domicile, mais à la maison, c'est un bouquet. Donc, si tu as besoin des produits capillaires, tu peux juste nous contacter. Les produits vont arriver là où on peut te trouver.
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0: Voilà, madame, merci beaucoup. Mais on entend souvent parler des cheveux cassants, des chutes des cheveux, des pellicules, je pense, ou encore des cuirs chevelus irrités. Est-ce que vos produits peuvent répondre à ces différents problèmes?
1: Oui, oui, nos produits répondent à ces problèmes. Mais ce que je peux souligner là-bas, tu dois savoir d'abord ton type de cheveux. Tu dois savoir d'où vient le problème de... ces manques de croissance ou bien de cassure, de chute des cheveux. Parce que tout d'abord, on trouve que ça vient de l'intérieur. Donc, peut-être qu'il y a des carences alimentaires ou bien s'il y a des carences en fer. Donc, trop souvent, quand je vois un client, il me dit que moi j'ai l'alopécie, j'ai des calvicies, je me dis, est-ce que tu n'as pas des problèmes dans les seins? Donc, si quelqu'un a des problèmes dans les seins, on lui recommande d'abord de faire l'examen chez le dermatologue. Maintenant, s'il trouve des solutions, les dermatologues peuvent lui dire des produits ou bien des médicaments à prendre. Maintenant, après, on peut commencer la routine capillaire.
0: Donc, vous faites tout cela juste après la consultation. Donc,
1: oui.
0: La personne en soi doit d'abord se connaître en soi. Il souffre de quoi?
1: Oui.
0: Ah, voilà. Même avec les calvicies, parce que je vois que moi aussi, je suis en train de...
1: Non, tout ça vient de l'intérieur. Trop souvent, ça vient de l'intérieur, à part le problème de si tu as des frisés, là, on connaît que... ça vient de l'extérieur, on peut traiter facilement. Mais si tu ne connais pas la source, ça commence à tomber, donc tu dois aller consulter d'abord.
0: Mais est-ce qu'utiliser trop les produits peut également abîmer les cheveux?
1: Oui, oui, utiliser les produits, les frisants, ça, c'est le soude caustique, c'est le produit chimique, ça brûle. Ça brûle, ça dénature les cheveux. Parce que beaucoup de femmes disent non, si tu dois des frisons, mais dis, tu dois défriser tes cheveux, ça sera trop long. Moi, je me dis non. Là, je dénature les cheveux. J'ai tué le fibre capillaire de mes cheveux parce que le cheveu de sa nature, il est élastique. Donc, quand on allonge le cheveu, tu penses que tes cheveux ont poussé. Et pour ça, ils ont juste le fibre capillaire, on a brûlé et puis ça s'allonge. Ça n'a plus de vie. Donc, les écailles sont brûlées. Il n'y a plus moyen de que le produit pénètre. Le coup des fibres capillaires, donc c'est ça brûle quoi.
0: Alors dans vos formulations, quelle place accordez-vous aux produits naturels?
1: Le produit naturel, je peux dire que c'est la première place parce qu'on utilise les produits 100% naturels, les bio faits maison de chez nous à Bukavu. À part le produit, les additifs qu'on cherche pour soit de formulation, on va avoir une crème. Il faut les produits, soit pour mélanger l'huile et l'eau, ça donne les crèmes. Donc, mais à part tous les ingrédients qu'on utilise, c'est 100% naturel.
0: Ah oui, madame. Merci pour ces précisions. Alors, comment garantissez-vous la qualité et la sécurité de vos produits? La sécurité, vous n'avez pas peur des piratages, tout ça, et tout ce qui va avec?
1: On a peur de ça, on a peur aussi de la concurrence, mais on n'a pas le choix, on doit s'adapter pour le moment parce que les défis sont nombreux, à moins qu'aussi des... Je ne sais pas si je veux dire manque des moyens pour... Donc, faire que le produit soit propre à ça, l'étiquetage surtout, je fais les étiquettes qui n'importe qui peut pirater, faire le même. Mais je me dis que si je pouvais avoir des emballages directement vient de l'usine et déjà étiqueté, ça pourrait être une bonne chose.
0: Ce qui est sur une des questions précédentes, vous avez répondu que vos produits concernent toute la communauté. Oui. Mais j'ai une question tendancieuse et avoir une précision détail. Est-ce que les hommes peuvent également utiliser vos produits et bénéficier de conseils adaptés à leurs cheveux?
1: Oui, les hommes utilisent nos produits. D'ailleurs, les hommes utilisent pour l'événement qu'on prépare. Il y aura des témoignages par rapport à ça. Les hommes utilisent, pas pour stimuler la pousse. Bon, je peux trouver un monsieur qui me dit, madame a dit, je veux que mes cheveux poussent. Je me dis, ça va pousser. Mais comme tu ne tresses pas, parce qu'il y a des coiffures aussi protectrices qui protègent quand les cheveux sont en repos, ils poussent sans qu'on les manipule trop. Mais toi, tu ne vas pas tresser, tu vas coiffer, tu vas te laver chaque jour, tu vas peigner chaque jour. Ça va pousser, mais progressivement. Pas comme le cheveu des dames. Moi, je peux tresser une semaine, deux semaines, je le fais. Quand les cheveux étaient en repos, ils poussaient sans que je manipule trop facilement. Je veux voir la longueur. Mais pour le messier, lui qui se lave chaque jour, il peigne chaque jour, on lui propose trop souvent des produits pour faciliter le coiffage. Parce que nos cheveux sont trop durs, sont sauvages, quoi.
0: Mmh. Ouais. Alors, comment alors faire pour trouver tous ces produits?
1: Juste à mes contacts.
0: Ah, vous en avez?
1: Oui, heureusement, pour le jour, il y aura l'exposition des produits pour l'événement.
0: Voilà. Oui. Parlons alors de l'événement en question. Nous l'avons annoncé au sommaire de cette émission, mesdames et messieurs. Nous sommes dans ce studio, on parle des grands événements qui est prévu le 13 septembre prochain. Vous organisez justement un événement, je viens de le dire. Qu'est-ce qui vous a motivé à mettre en place cette activité?
1: Merci, monsieur Omer. Bon, au début, parce que j'ai une petite communauté des dames que je suis, ça fait déjà des années, mais trop souvent, ils me posent beaucoup de questions. Je me dis, si ces dames me posent trop de questions, donc la communauté, donc la ville de Bukavu, beaucoup de gens ont ces mêmes questions. Je me dis, bon, comment répondre à plusieurs personnes à la fois? Parce qu'on a beaucoup de problèmes. On ne connaît pas nos cheveux. On ne connaît pas nos racines. Et pourtant, avant la colonisation, nos mamans, nos ancêtres, ils prenaient soin de leurs cheveux sans connaître tous ces défrisants, les mèches.
0: C'était d'une manière naturelle.
1: C'était naturel. Ils arrivaient à entretenir le cheveu. Ils étaient belles comme ça. Ils ne savaient pas comment mettre des cabellos, des cols pour paraître, non. Ils étaient belles naturellement, mais c'était avec la colonisation qu'on nous a apporté tout ça. Pour être acceptable dans la société, dans la communauté, peut-être tu veux avoir le travail, il faut apparaître. Même pour la peau, il faut changer la couleur de la peau. Maintenant, je me suis dit, pour connaître et s'assimiler, tu dois savoir d'abord tes racines, l'origine, comment nos mamans entretenaient, nos grands-mères entretenaient leurs cheveux. C'était ça l'idée au départ. Comment la colonisation nous a transformés. Comment nous, on a démarré dans tout ça. Jusqu'à ce qu'aujourd'hui, beaucoup de gens se posent beaucoup de questions. Comment on doit... Donc, quand tu tombes déjà dans les problèmes, tu sais plus comment y parvenir, comment remédier à cela.
0: Tout à fait.
1: Donc, beaucoup de questions sont là. Comment entretenir les cheveux? Moi, je me dis, on crée l'événement. Parce que dans le monde, d'abord, on célèbre déjà la beauté des cheveux afro. On célèbre les cheveux naturels africains dans le monde, dans les pays occidentaux, pardon, dans quelques pays africains, y compris l'Éthiopie, le Cameroun.
0: Puis on se dit, on célèbre les cheveux.
1: Oui, on célèbre déjà les cheveux le 15 septembre.
0: Le 15 septembre. Et vous avez pris le 13?
1: Parce que c'est le week-end. Le 15, c'est déjà dans la semaine.
0: Oh, voilà. Le 13, ce sera un dimanche, un samedi?
1: Ce sera un
0: dimanche. Alors, pourquoi avoir choisi de parler de la beauté naturelle et de la femme et de l'homme africain?
1: Oui,
0: on veut aussi célébrer.
1: Oui, on veut célébrer. Nous sommes tous des Africains. Et pour le moment, je vois, même quand je passe dans la route, je vois les hommes qui commencent à revenir aux tendances de lisser les cheveux. beaucoup des hommes commencent à laisser les cheveux. Et je me suis dit, je vois souvent trop des vidéos qui disent, il y a les gens qui ont beaucoup d'expérience, qui conseillent aux gens que les cheveux chez les hommes, ça passe un message. Parce, ça dépend de coiffure. Peut-être moi, quand j'étais petite, mon père laissait les cheveux comme ça. Trop comme ça, il peignait comme, je ne sais pas, comme un parapluie. Mais c'est, ça passait un message. Soit c'était de quelle tribu, de quelle classe sociale, donc le cheveu communiqué. Et pour le moment, on disait qu'un homme ne doit pas couper les cheveux parce que quand tu coupes les cheveux, le soleil brille le cuir chevelu.
2: Moi-même, agent, hein, je me rappelle, j'avais cette même habitude, mais j'ai vu que c'était coûteux. Hein.
1: Bon, c'est, donc, ça demande un peu d'attention, mais pas trop coûteux.
2: Peut-être avec votre organisation, peut-être on ne connaissait pas que ça existait, peut-être si on vous contactait très bien avant, peut-être on allait continuer avec cette manie, mais on ne sait pas.
1: Oui. Donc les cheveux pour les hommes aussi, moi j'encourage ça, parce que je me suis dit, même avec si les hommes arrivent à se coiffer aujourd'hui, c'était venu aussi avec la colonisation, on rasait les cheveux, les crânes des hommes aussi. Mais avant, nos papas, si vous pouvez vous documenter, ils laissaient aussi les cheveux parce que ça passait un message de classe sociale, des tribus, tout ça.
2: Voilà, au-delà de la cosmétique, pourquoi avoir voulu donner à cet événement une dimension culturelle?
1: C'est culturel parce que quand moi je vois la beauté, je vois ce qui est culturel, authentique.
2: Parce que vous nous amenez également dans la colonisation.
1: Oui, tout ça, je me dis que ça doit être extrêmement culturel. Ça valorise notre racine, notre identité. Quand on part, on voit notre identité, on voit, nous sommes les Africains, comment ça peut correspondre à ça. On voit nos coutumes, comment étaient nos parents. Donc, on dit que ça, quand ça devient culturel, le message passe bien et ça prend l'autre image.
2: Donc, comme certains pays africains, nous aussi à Bukavu, en RDC, on va fêter les cheveux, c'est ça?
1: Fêter les cheveux et la beauté en général.
2: Et la beauté en général. Alors, vous annoncez des spectacles, des théâtres, j'en passe. Oui. Alors, quel sera le rôle de ces spectacles dans l'événement?
1: Oui, les spectacles vont montrer, donc, l'objectif de ces spectacles, ces gens qui vont jouer, ils vont incarner les rôles de la femme de l'époque. Ils vont incarner des rôles de la femme qui est devenue avec la colonisation, ce qu'elle était devenue. Et après, ils vont incarner la femme d'aujourd'hui, la femme moderne.
2: En quel sens
1: ils vont, après la colonisation, la femme a commencé à défriser ses cheveux. Et aujourd'hui, on veut que la femme moderne, elle soit moderne mais naturelle. Tu vois? Elle soit moderne, elle soit belle. On ne veut pas rentrer en arrière pour devenir comme était les femmes avant la colonisation. Nous, on est déjà cultivés, mais on veut, dans notre façon de vivre, on veut être cultivés, mais avec conscience de ce que nous sommes. On doit s'assumer naturellement.
2: Dans notre manière de faire, on doit être nous, c'est ça?
1: Oui, on doit s'assumer.
2: Avec la nouvelle génération, vous pensez que ça va être possible?
1: Bon, je ne veux pas dire que ça sera possible, mais on veut conscientiser les gens. Quand on montre les problèmes, c'est que ça va... Tout ce que tu fais, tu défrises aujourd'hui, tu ne veux pas t'assimiler, tu mets des cols. On le voit déjà sur les réseaux sociaux, on le voit partout. Il y a les problèmes là devant. Mais si tu prends tes responsabilités, tu te dis pourquoi s'embrouiller avec tout ça? Ça coûte trop cher, ça détruit la santé. Et bon, moi je me dis que quand je suis naturelle, je trouve que je rajeunis par rapport à si je parle, après je me complique. Les gens m'oublient. On ne sait pas si c'est moi. Mais si tu es aux tendances, tu es... Bon, je veux dire...
2: Voilà.
1: Ça passe, je trouve.
2: Voilà, ça passe. Vous parlez de la santé. Vous prévoyez également la présence de plusieurs spécialistes en santé. Qu'attendez-vous de leur intervention?
1: Bon, on veut juste qu'ils disent, parce que quand quelqu'un, par exemple, si par exemple je vous invite à l'événement, tu trouves que c'est un dermatologue qui t'explique. Il a beaucoup étudié pour apprendre. Donc, ce qu'il te dit, tu vas beaucoup mettre en considération parce qu'il connaît ce qu'il dit. Il connaît beaucoup plus que moi parce que lui, il a fait beaucoup d'études. Il va te dire ça détruit comme ça. Et les inconvénients, il te parle de tout. Et tu vas comprendre.
2: Voilà, vous allez être avec les dermatologues, c'est ça?
1: Oui.
2: Qui d'autre parmi les spécialistes?
1: Bon, sur les gynécologues, parce que... Je lis un jour que les défrisances causent des Bon, je confirme pas, mais ça cause la stérilité. Je me dis, peut-être lui, il connaît davantage. Il va bien passer les messages.
2: Donc, ce sera une occasion également pour le public de connaître beaucoup plus hein, tout ce qui se passe avec l'entretien des cheveux. Alors, quels sont les principaux messages que vous souhaitez transmettre au public concernant l'entretien des cheveux au quotidien?
1: Bon, je ne saurais pas tout dire ici. Je ne saurais pas tout dire ici, mais je ne vais pas les dire aussi ici à la radio, mais je veux que les gens viennent ces jours-là. Je veux que les gens viennent et ils auront l'occasion de beaucoup découvrir.
2: Voilà, qu'ils participent.
1: Oui,
2: qu'ils d'ailleurs, c'est le pourquoi de cette émission.
1: Oui.
2: On veut qu'ils soient là en masse. C'est 5 000 francs, vous l'avez.
1: C'est 5
2: 000 francs. 5 000 francs au niveau des enfants du monde,
1: oui.
2: C'est ça, non loin de la fac.
1: Oui, non loin de la fac.
2: D'accord. On est sûr qu'ils vont participer. Les droits d'entrée, je venais de l'annoncer, 5 000 francs par personne. Alors, qu'est-ce que le public aura concrètement l'occasion de découvrir ou de vivre pendant cette journée?
1: Bon, je me dis qu'il y aura beaucoup de surprises. Il y a beaucoup de surprises. Mais d'abord, le public va beaucoup bénéficier. Pour moi, ce n'est pas seulement célébrer, danser, voir les gens danser, mais ils vont bénéficier de comment entretenir leurs cheveux. Ils vont savoir davantage les causes, les conséquences. On va leur donner les résultats. Comment entretenir leurs cheveux au quotidien. Ça sera gratuit. Donc, on le dit, on le montre, on le propose aussi les produits.
2: Ils auront l'occasion aussi d'en acheter.
1: Oui, ils auront l'occasion d'en acheter. D'ailleurs, on a diminué un peu sur le prix normal. Donc, on a fait des réductions parce que on sait que si quelqu'un vient, tu lui montres comment entretenir ses cheveux, mais il n'arrive pas à en avoir, ça sera un problème.
2: Il y aura des démonstrations ou des séances pratiques
1: oui,
2: ce jour-là?
1: Oui, oui, il y aura des séances pratiques.
2: Ah voilà, espérons que même moi aussi j'apprendrai comment
1: oui.
2: soigner mes cheveux. Cette activité est-elle destinée uniquement aux personnes qui ont déjà des problèmes capillaires ou tout le monde peut y participer?
1: Tout le monde peut y participer, mais je fais des invitations familles parce que pour moi, je me dis que la nouvelle génération, c'est elle qu'on vise. Les enfants qui sont en train de grandir, on ne veut pas qu'ils puissent grandir avec l'image qu'ils voient de nos mamans. Nos mamans, eux, ils ont déjà appris cela. C'est difficile de dire à une maman, ne fais plus ça, ne mets plus ça, ne défrise plus ça. Elle va dire non, c'est trop pour moi avec ça, non. Mais la petite fille qui est en train de grandir, facilement, si elle commence à prendre soin de ses cheveux, elle va incarner ses lents en elle et elle va en parler quand elle sera grande. Elle va entretenir le cheveu de sa fille, de sa petite fille. Et peut-être par la chance.
2: Et l'éducation va se transmettre de génération en génération. On espère que vous aurez déjà un atout à porter en plus dans la communauté, surtout en ce qui concerne l'entretien des cheveux, parce que moi aussi je suis en train d'apprendre aujourd'hui. Alors pourquoi conseillez-vous aux habitants de Bukavu de ne pas manquer ces rendez-vous du 13 septembre?
1: Bon, tout ce que je peux dire aux gens, qu'ils viennent seulement. Qu'ils viennent parce que moi-même, j'en arrive pas à m'exprimer parce que j'arrive pas à croire ce que je suis en train de faire parce que au début, je ne savais pas si j'allais y arriver. Mais je tiens debout, je tiens. Je me dis que si toi tu manques ça, je suis en train de dire aux gens Kikoso t'a dit vraiment. Il y aura tant de choses à apprendre. On va célébrer, on va danser. Il y aura aussi à manger et à boire. On a mis les repas traditionnels, la boisson traditionnelle. Il y a les jeunes entrepreneurs qui sont là, ils vont exposer leurs produits. Donc, il y aura des stands. Quand tu viens, tu vas voir les talents du chemin. Pas seulement les artistes, mais aussi les jeunes entrepreneurs, les entrepreneurs.
2: Et ceux-là qui ont des questions, ceux-là qui ne comprennent pas tout ici, ils peuvent également venir les 13. Oui. Ce sera à partir de quelle heure?
1: 13h juste.
2: À partir de 13h, enfants du monde, voilà, les 13 septembre. Quel message souhaitez-vous, enfants, adresser aux femmes et aux hommes qui ont parfois du mal à accepter ou à valoriser leur beauté naturelle? Parce que vous l'avez dit dans votre speech précédemment, que vous êtes mieux, vous vous trouvez belle quand vous ne vous embrouillez pas.
1: Tout ce que je peux dire à la personne qui est en train de nous écouter maintenant, tu dois t'assumer. Quand tu t'acceptes tel que tu es, tu t'épargnes de danger. Sans le savoir, tu t'épargnes de danger pour toi et pour l'environnement.
2: Voilà, materne Mushengezi, Mati, affectueusement appelé ainsi. Ouais. Pour ceux qui souhaitent en savoir davantage sur vos produits ou participer à l'événement, comment peuvent-ils vous contacter? À ces numéros seulement, vous avez des pages Facebook également,
1: oui,
2: TikTok,
1: voilà. Des pages Facebook et TikTok. TikTok. C'est Eanzuri 100% naturel.
2: Eanzuri, A-I-R.
1: A-I-R, voilà. Et un cheveu.

0: auditeurs au rendez-vous du 13 septembre. Un dernier mot pour les invités.
1: Venez nombreux et attendez sur ce que vous attendez.
0: On parle avec une très grande force. Voilà, mesdames, messieurs, c'est ainsi que s'achève cette partie ici sur Radio Mandela, actualité culturelle. Aujourd'hui, on a parlé beaucoup plus des cheveux. On va célébrer les cheveux ici chez nous le 13, mais sur le plan africain, c'est le 15. On est sûr qu'on sera nombreux. C'est la première édition. On attend la deuxième l'année prochaine. Voilà. Voilà, Materne Mati, un grand merci d'avoir accepté notre invitation. Je pense qu'avant les 13, on aura encore un entretien, une affaire pour donner alors les derniers réglages à nos auditeurs.
1: D'accord, merci.
0: Voilà, merci, bon week-end.
1: Merci.

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0: On parle avec une très grande force. Voilà, mesdames, messieurs, c'est ainsi que s'achève cette partie ici sur Radio Mayendelo, actualité culturelle. Aujourd'hui, on a parlé beaucoup plus des cheveux. On va célébrer les cheveux ici chez nous le 13, mais sur le plan africain, c'est le 15. On est sûr qu'on sera nombreux. C'est la première édition. On attend la deuxième l'année prochaine. Voilà. Voilà, materne Mati, un grand merci d'avoir accepté notre invitation. Je pense qu'avant les 13, on aura encore un entretien d'affaires pour donner alors les derniers réglages à nos auditeurs.
1: D'accord, merci.
0: Voilà, merci, bon week-end.
1: Merci.

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1: Maternité, acte de don de soi, don de corps, don d'âme, don de sang. Maternité, pacte de haut degré, signé degré, perpétuelle promesse des réinventions de l'être, mais est-ce un hasard si maternité rime avec mortalité? Hier encore, le mégaphone de l'OMS pleurait, 800 battements, battements de cœur, cœur de femme, qui s'arrête chaque jour. Chaque jour parce qu'elles ont voulu en offrir un à quelqu'un d'autre, parce que c'était trop, trop tôt ou trop tard, trop serré ou trop espacé, trop souvent, trop de fois même, trop de risques, avant, pendant ou après, trop d'hémorragie, de septicémie ou d'anémie, trop d'injustice ou d'éclampsie, trop de drames, autant médicaux que sociétaux. Dans certaines rues, tomber enceinte, c'est tourner

0: Combien d'enfants sans mère connaîtront d'enfants sa mère pour que chaque femme enceinte réduise ses peines en empruntant le chemin de la sépène? Combien de failles du système de santé faudrait-il colmater de médecins, de remèdes et d'infrastructures? Mais combien d'enfants devraient encore être desservis d'abreuvoirs maternels pour que le sang d'une mère ne soit plus le prix d'un berceau? Et si des pères servaient de repères affectifs? Et si d'une urgence collective on brisait enfin le silence sur la maternité? Car on ne donne pas la vie pour perdre la sienne.
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L'université officielle de Bukavu a la profonde douleur de porter à la connaissance de la communauté scientifique provinciale et nationale, aux amis, frères et connaissances, les décédants de ses membres, les professeurs Ndomba, Benda, Samuel. Sa mort est survenue suite à une maladie l'après-midi de mercredi 26 août 2026. En attendant les programmes de funérailles, à concertation avec la famille, les décès s'observent à son domicile. Le comité de gestion présente ses condoléances à sa famille biologique et professionnelle. Fête à Bukavu le 28 août 2026, le recteur Mano Machumu Innocent, professeur ordinaire, signe le présent communiqué. 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
1: 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Moi Muriga Megistubos, citoyen de Bukavu et habitant de la commune d'Ibanda, je perdais porte-monnaie vers la place de la paix il y a pas longtemps. Il y avait de l'argent, de pièces d'identité, des cartes bancaires, un permis de conduire, des cartes de service et autres documents importants. Si quelqu'un de bonne foi a ramassé cette porte-monnaie, qu'il lui plaise de les déposer à la réception des radios Maindeleo. Un précieux cadeau lui est réservé. Que Dieu vous facilite une bonne compréhension. Merci. C'est Muriga Mengistu Boss, propriétaire qui signe le présent communiqué. 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

0: avec le génie qu'avec l'État islamique. Aujourd'hui, on parle aussi d'une absence de cohésion de certains éléments qui faisaient preuve d'une forme d'insubordination. Par rapport à leur hiérarchie, tel que le communiqué lui-même officiel l'a dit. Mais à ce stade-là, il serait difficile d'établir des profils et d'aller en profondeur dans le profilage et les revendications, s'il y en avait, de ces mutins.
1: Le chercheur Bakary Sombe, interrogé par Tanguy Billon. En Guinée, une semaine après l'éboulement meurtrier de la décharge de Dar es Salaam, le président Mamadi Doumbouya s'est rendu sur place. Il est venu avec plusieurs ministres constater l'ampleur des dégâts, soutenir les familles des victimes. 34 personnes ont été tuées selon le bilan officiel. Une visite alors que les opérations de démolition des habitations aux abords de la décharge se poursuivent. Le général Amara Camara, porte-parole de la présidence, revient sur les raisons de cette visite.
2: Notre population a été endeuillée, le chef de l'État a été endeuillé par le drame qui s'est passé ici. Et pour venir compatir à la douleur de l'ensemble de la population, il s'est rendu sur les lieux aujourd'hui. Ce qui est arrivé, c'est des pertes en vue humaine que nous regrettons tous. Et, mais cela est arrivé, on peut dire, accidentellement. Mais ce n'est pas sans que l'administration ne prenne ses responsabilités. L'administration était déjà passée plusieurs fois. Des déguerpissements ont été faits plusieurs fois sur ces lieux. Des indemnisations ont été données plusieurs fois aux occupants de ces lieux. Mais malheureusement, les occupations illégales ont continué et ça a mené là où ça devrait nous mener. Mais le plus important aujourd'hui, c'est que des vies ont été perdues très malheureusement. Ce n'est pas ce que veut le président de la République. Donc, partager le deuil de la population, mais aussi s'assurer que ce qui est en train d'être fait va se faire dans un délai très bref. Il est prévu de faire disparaître, grâce à un projet que le chef de l'État a mis en place, tout ce qu'il y a ici comme ordure et il doit être transformé en parc urbain.
1: Le porte-parole de la présidence guinéenne interrogé par Mouktarba. Au Burkina Faso, les transporteurs font marche arrière après avoir augmenté leurs tarifs en raison de la hausse des prix du gasoil. Ils annoncent le rétablissement des anciens prix quelques heures après l'annonce de pénalités par les autorités. La Fédération nationale des acteurs du transport demande désormais l'ouverture de discussions avec le gouvernement pour trouver une solution à la hausse des prix du carburant. En République démocratique du Congo, le gouvernement annonce une vaste opération de désarmement civil volontaire. Elle se déroulera à partir du 22 septembre pour 3 mois dans 6 zones stratégiques du pays. Pendant le Conseil des ministres qui s'est tenu hier et dont le compte-rendu a été dévoilé ce samedi, le vice-premier ministre a expliqué l'objectif. Récupérer puis détruire les armes illicites détenues par des civils. Pour encourager leur remise, 3 garanties sont prévues. L'anonymat total, une amnistie judiciaire et une contrepartie matérielle. Un avenir détourné par des pirates au large de la Somalie libérée. C'est ce que vient d'annoncer le gouvernement de Mogadiscio qui a mené les opérations pendant 10 jours avec la Turquie au large des côtes de l'État du Puntland. Il explique que la pression militaire a forcé les derniers pirates à abandonner le navire. 14 d'entre eux ont été tués. Au moins 5 bateaux sont toujours aux mains de pirates somaliens. Il est l'un des attaquants africains les plus prometteurs. Le footballeur sénégalais Nicolas Jackson change de club. Il quitte Chelsea pour Aston Villa, montant estimé du transfert, 75 millions d'euros. L'international des Lions de la Teranga qui sort d'une saison sans éclat en prêt au Bayern Munich va donc tenter de se relancer à Birmingham dans un contexte plus favorable, Victor Messistrano.
3: Mais avec la pression de remplacer une figure d'Aston Villa, Nicolas Jackson arrive pour compenser le départ vers l'Arabie Saoudite d'Oli Watkins, départ qui a beaucoup touché l'entraîneur Unai Emery.
4: Je lui ai dit au revoir avec un gros câlin et quelques larmes. Mais c'est l'heure d'ouvrir un nouveau chapitre avec Nicolas Jackson.
3: Nicolas Jackson qui a eu le droit à son accolade de bienvenue de la part de son entraîneur. Des retrouvailles entre les deux hommes qui s'étaient côtoyés à Villa Villarreal au début de la carrière du Sénégalais.
5: Il a constitué un facteur clé dans ma décision, car lorsque je suis arrivé en Espagne, je ne connaissais pas grand-chose et il a été très important pour moi dès le début, en prenant des nouvelles de ma famille et en me faisant progresser. Je suis donc ravi de retravailler avec lui.
3: Objectif, se relancer après une saison au Bayern dans l'ombre d'Harry Kane, seulement 11 buts en 34 matchs. Vainqueur de la dernière Ligue Europa, Aston Villa constitue un point de chute idéal selon Yoro Mangara, journaliste sénégalais et consultant Radio Foot.
6: Villa est un très bon club pour Nicolas Jackson. Il pourra enfin essayer de se poser dans un club qui travaille dans la durée. Avec Unai Emery, il aura sa chance dans ce club. Pour moi, un mariage qui va marcher.
3: Cerise sur le gâteau, Jackson pourrait voir un autre Sénégalais débarquer à ses côtés, le jeune Ibrahim Baye en provenance du PSG.
1: Et en rugby, rencontre entre les deux meilleures équipes au classement mondial ce samedi. C'est l'Afrique du Sud qui a pris sa revanche contre la Nouvelle-Zélande. Les doubles champions se sont imposés 32-26 ce samedi.
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8: Bonjour. Aujourd'hui, la littérature raconte l'Afrique entre tradition, mondialisation et intérêt chinois. Un corps indocile, le nouveau roman d'Oswald Le Watt est paru aux éditions Philippe Ray. Nous sommes à Paris, sous les toits, dans la petite chambre de Défaut, pas très loin de l'église d'Auteuil. En ce jour ensoleillé, Défaut est au travail. Pas dans l'atelier de couture qu'il a ouvert à quelques centaines de mètres de là, de l'autre côté de la Seine, mais chez lui. Défaut, c'est le nom dont Oswald Le Watt a affublé son héros. Pas facile à porter pour un couturier.
9: C'est un nom de famille qu'on retrouve dans l'ouest du Cameroun, où il veut dire celui qui aide le roi, celui qui soutient et qui accompagne. Et je trouvais intéressant de jouer avec le mot phonie, de défaut, en France, dans un contexte francophone, où on peut le lire comme quelqu'un qui a une faille. C'est quelqu'un qui au départ a une très belle réussite, c'est un couturier qui est très talentueux et qui au fur et à mesure va tomber malade. Et cette maladie va le rendre fragile, défaillant. Et donc il y avait une espèce de mise en miroir de son prénom à la fois dans un contexte occidental puisqu'il vit à Paris et puis de son origine en fait.
8: Mais Défaut n'est pas seulement couturier, il est bien plus qu'un artisan. C'est un créateur.
10: De la conception à la confection, Défaut se tapait tout lui-même. Il cousait, ce qui s'appelle véritablement coudre pour un couturier de son envergure, tous les jours. Et chaque nouvelle tenue le mettait en état de tension. Parfois, des semaines entières, il se consacrait à un unique vêtement, puis refusait de le vendre. Les habits, on les coud pour les vendre, on les vend pour gagner de l'argent. C'est quoi cette histoire? Tu sais coudre et même très bien, et tu te lances dans la couture en minaudant? Non seulement tu inventes la couture à dose homéopathique, mais en plus tu couds et tu gardes le résultat pour toi? Ses parents n'y entendaient rien. En réalité, aucune stratégie, aucune ambition de capter un marché de niche ne motivait Défaut. Lorsqu'on le titillait sur ses atermoiements, ses arbitrages pour le moins lunaires, il rétorquait « c'est ma version de la révolution anticapitaliste ». À proprement parler, Défaut n'était pas un révolutionnaire, mais un réfractaire. Son esthétique de vie, il l'exprimait sous la forme d'une indocilité constante envers ce qui, aux yeux des autres, allait de soi, les adhésions commodes, les contraintes applaudies, les joies normées. De toute façon, hormis l'achat de quantités de livres qui nourrissaient son inextinguible curiosité, il avait des besoins restreints.
9: La couture incarne sa manière d'être au monde. Pour lui, la vie est comme des fragments disjoints qu'on peut mettre ensemble pour créer de la beauté, de la continuité, du récit. La couture est vraiment fait partie aussi de la poétique du roman. Il est construit avec des bouts, des morceaux, plusieurs situations, puisque Défaut va quitter la France, va aller en Afrique. Et à chaque fois, la couture, c'est ce qui va le faire tenir. Et il va garder l'espoir qu'il va pouvoir recoudre sa vie. Il va quand même progressivement se rendre compte que la vie n'est pas comme un vêtement et que parfois, il faut apprendre à habiter la déchirure.
8: Pour Défaut, faux. Chacun de ces modèles est unique. Mais la robe qu'il est en train de confectionner doit l'être encore plus. Elle est destinée à la femme qu'il aime et qui partage sa vie, Anne-Gabrielle. C'est la fille d'une grande famille de Kinshasa et tout le monde l'appelle Merveille, ce qui veut tout dire. Tous deux passionnés par les étoffes, il la conquise grâce à son art. Elle est devenue, écrit joliment Oswald de Watt, son sommet d'ascèse et de vertige. Bref, tout irait bien s'il n'y avait pas cette fichue douleur que Défaut commence à ressentir à l'aine.
9: J'avais très envie d'explorer un personnage masculin dont le corps serait vulnérable. La littérature, le cinéma, les arts sont saturés de personnages féminins qui sont dominés, qui souffrent et qui sont assujettis. Et je voulais un peu déplacer le regard vers un corps masculin, mais qui ne serait pas un parcours héroïsé. Un personnage qui va traverser sa douleur, va la vivre et va passer son temps à essayer de comprendre qu'est-ce que cette douleur vient lui dire, qu'est-ce qu'elle vient apporter à sa vie. J'aurais pu choisir un personnage qui a une douleur ailleurs, il peut avoir mal au bras, pourquoi une douleur intime? Parce que je trouve que c'est souvent à cet endroit-là que les hommes logent très souvent leur place sociale, leur image sociale, leur force, leur puissance, leur rapport au monde, leur rapport de domination. Je voulais vraiment que son monde se disloque.
8: Plus le temps passe, plus Défaut a mal. Ni le cataplasme de Tantina Simba, guérisseuse de son état, ni les soins des médecins patentés n'y changent quoi que ce soit. Et quand Tantina Simba et Tonton Fernand lui enjoignent de retourner aux Ambouena et d'en appeler aux ancêtres, il se dit qu'après tout, c'est peut-être la solution.
9: C'est un pays dont certains lecteurs, notamment occidentaux, comme par hasard, me disent « Ah, le Ambouena, quel pays magnifique, j'aimerais le visiter un jour, très sérieusement. » C'est un pays que j'ai imaginé dès mon premier roman pour plusieurs raisons. La première, c'est que je ne l'ai pas tracé à exactitude. Je ne voulais pas qu'on me ramène à chaque fois « Oui, mais au Cameroun, il y a ceci, tu parles du Congo, il y a cela. » Parce que j'ai vécu dans plusieurs pays. Je suis née, j'ai grandi au Cameroun, j'ai vécu dans plusieurs pays, notamment d'Afrique subsaharienne francophone, et j'avais envie de recréer un territoire qui rassemble à la fois les différences de ce que j'ai connu, mais aussi les résonances. Et puis, il y avait aussi une forme d'espièglerie. L'Afrique est un continent que certains prennent souvent pour un pays, donc voilà, donc c'est mon pays continent, mais aussi c'est un continent dont les frontières ont été tracées de manière un peu arbitraire. Certains pays ont été créés par l'imagination occidentale et je voulais subvertir ce geste-là en rajoutant

0: La deuxième partie du roman d'Oswald Le Watt, Corps indocile, se déroule donc aux Ambuena, et cette fois, sans se départir de sa langue, alerte, charnelle, pleine d'humour et d'ironie, la romancière se met directement dans le corps et dans l'esprit de son héros. L'histoire de Défaut s'écrit désormais à la première personne.
1: Dans la première partie, on est à distance de Défaut. On le voit évoluer, on partage, mais avec une certaine retenue quand même, ce qu'il traverse. Et ensuite, ce que je voulais, c'est qu'on rentre dans sa conscience. C'est qu'on partage avec lui son regard sur le monde, la manière dont il traverse les épreuves. Parfois, il est répétitif, parfois il nous exaspère, parfois il est génial, mais aussi parfois éblouissant. Il est attachant. Ce que je voulais, c'est que le lecteur puisse être vraiment dans une intimité très étroite avec ce qui traverse sa vie.
0: Problème, pour payer ses soins, Défaut va devoir trouver du travail. Heureusement, Zénou, son copain d'enfance, devenu un riche homme d'affaires, a de l'entregent. Il lui sert donc la solution sur un plateau.
2: Mon beau-père est en relation d'affaires avec un homme qui possède un atelier de couture là-bas. Il y a plusieurs centaines d'employés, j'ai visité, impressionnant. Ils veulent que tu sois formateur de petites mains.
3: Un atelier de couture de cette taille, à Feucan, super. Les choses bougent dans ce pays, je reviens au bon moment, on dirait.
2: Enfin, t'emballe pas trop, disons que c'est une usine de confection façon chinoise, quoi.
3: Façon chinoise? Tu m'envoies bosser chez les Chinois?
2: Calmos, rien à voir avec ce que tu imagines. Commence pas à te faire des films avec tous les trucs qu'on dit sur eux. Ce sont des hommes d'affaires, point. Ils veulent que tu formes.
3: Des esclaves?
2: Tu veux quoi à la fin? J'ai proposé de te filer des sous, t'as dit non.
3: Recommence pas avec ça, je t'ai déjà expliqué.
2: Tu m'as expliqué quoi? T'es un sacré numéro, Défaut, un vrai m'bourg.
3: Qui aurait envie de bosser dans une usine chinoise en Afrique? Si on a le choix, qui?
2: Tu ne serais pas un vulgaire employé, Défaut. Bao Heng, retiens ce nom. Le propriétaire de Bao et Frères Textiles est un ami de mon beau-père. Ils font des affaires ensemble, il doit plusieurs succès à Pagracias. Bao Heng possède une quinzaine d'usines textiles à travers le pays. 15. Et un tas d'autres boîtes dans le bois, la restauration, la construction, la pêche, et j'en oublie. Ses affaires marchent du feu de Dieu. Bao Heng est presque un fils de ce pays. Il s'est battu pour en arriver là.
3: Laisse-moi deviner, il a débarqué sans le sou, travaillé du dimanche au dimanche 12 mois sur 12, jusqu'à devenir notre Bolloré local.
2: Pas lui, son père qui est arrivé ici pendant les luttes d'indépendance en 1955, envoyé par son pays pour soutenir le mouvement de libération.
3: Bravo, la dette décoloniale, ça en jette.
2: Après l'indépendance, il est resté. Bao Heng, lui, est né en Chine. Il rendait visite à son père pendant les vacances. À la mort du paternel, il a repris ses affaires ici et a développé l'entreprise.
3: Les entreprises, tu veux dire?
2: Arrête avec tes sarcasmes. Si tu ne veux pas travailler pour BFT, rien ne t'y oblige. Mais réfléchis bien. Ce n'est pas le type d'offre qui court les rues.
3: Exact, Zénou. Je ne veux pas travailler pour Bao et Frères Textiles. Je souhaite gagner ma vie autrement à Feucan et...
2: Gagner ta vie à Feucan? Gagner autrement ta vie à Feucan? Redescends, man. Atterris. Feucan, c'est Pecnoville. Juste un gros village que l'administration appelle ville. Son seul atout est un port moribond. Tu seras payé 12 fois le salaire du local le mieux payé de BFT. 12 fois.
0: Défaut finit par accepter. Il prend l'autocar pour Feucan et découvre son nouveau lieu de travail. BFT a construit un gigantesque site de 17 hectares implanté en cœur de ville. C'est là qu'il va devoir apprendre les rudiments de la couture à des groupes d'ouvrières, parfois des très jeunes. Les rudiments et rien de plus. Ici, on coud à la chaîne et chacune a sa tâche unique et bien défini. L'idéaliste qu'il était doit donc se faire une raison, mais il n'est pas dupe, ni même indulgent envers lui-même.
3: Nervi de BFT macrefilant des trucs du métier aux filles du cheptel avant de les déverser sur le trottoir, je transmettrai des connaissances liminaires à une main-d'œuvre d'abattage virable.
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Vous m'avez posé des questions. J'ai joué ces musiques dans cette émission plus de 15 fois. 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

On va répondre à vos questions. Principalement, ce qui a dérangé Anaïta, tout comme un sujet Anaïta. On sera avec toutes ces personnes, si pas ces gens. Toutes ces gens, c'est une élocution française. Si ce n'est pas certaines gens. On sera avec ces gens-là dans ces studios. 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Muko batro, muko natufata Kamituga, muko Fizi, muko Kalemi, muko Uvira, muko Mplena Ozizi, muko Kamanyola, muko Luvungi, vous êtes nombreux. Bienvenue dans la mission tribune des artistes. Emile Mouindo.

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Alain Chikonza. Merci beaucoup, vous êtes nombreux. 09 le numéro. 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Maintenant, je suis de mars vers Chandika 082. 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Je suis de partir à mon numéro. 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Je me rappelle il y a 15 ans, il y a 10 ans, ça y est. Ah, oui, mais c'est un bataille. 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On a combien de wakati, ça va comme. Ne pas tes numéros. 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Alors, bienvenue mesdames, messieurs, 09 92 05 28 00. 09, maïkien jo 0 na 9. Qu'est-ce qu'on indique 9? Qu'est-ce qu'on indique 2? 09 92 05 28 00. 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Na nipatie opportunité dans le sema edo je vais venir à votre émission. Je suis de mars dans le studio. Taylor est également là. Emile Mouindo, chanson chrétienne. 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Suivez.

0: Très bien. Voilà, voilà, voilà, voilà, voilà. Emile Muindo de l'autre côté. 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Je vais saluer quatre gens des studios avant que je n'accueille les grandes stars. 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On ne peut pas expliquer. 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
0: 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Ça va, Prince?
1: Ça va bien, Edon.
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0: Vous en avez une minute 30 secondes, allez-y.
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0: Publicité. Merci.
1: OK, donc Gérard.
0: Mon frère, bonjour et bienvenue dans l'émission Tribune des artistes.
2: Merci vieux. En tout cas, je suis content d'être là. Aux tribunes des artistes.
0: Une tribune, Gavis.
2: En tout cas, Haïkofo, maintenant, ce qui est vrai, pourquoi pas? Minjo Mouami, mais Ndakulula, Masikio, Masamo, Haïvi, mais Achan Kuchongi, Kuwa.
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2: Minjo Mouami. 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
2: D'accord, vidéaste. Je crois que ma vidéaste y a Bukavu avec tout mixa matériel les atro. Par exemple les drones. Bukavu on a besoin que tout mixa drone. On a panda pour Kilima ou qu'on a vu à ville. En tout cas, ça a changé métier. Quasi naïche.
0: Deuxième bord.
2: Bah c'est niveau niveau du présenté.
0: Non. C'est de. Il est le bord à quoi quinze. Il a voulu présenter.
2: Ok.
0: Je suis donc Irandi, enseignant de la rhétorique. Deuxième bord.
2: En tout cas, il t'a couillé après. C'est beau. Tu vois qui est quoi, pas.
0: Voilà, mon frère. RDC.
3: Bien, merci. Moi, c'est David Pouchas. Je suis artiste.
0: Ah, tu as vu le biagoum, qu'on vient à ma voix, mon quoi, c'est niveau de ça, banane. Je suis, vous voyez. Moi, c'est. Bien, il y a ma goût, ma vie. Niveau de. Bah, animateur, tu es à goût, va chercher un animateur et moi. Moi, tu es bien. Crée ton toit. Est-ce que je parle de ton toit? C'est l'art de bien parler. Non? Et même si un maître de cérémonie ne parle pas, un maître de cérémonie dit des choses. Parce que quand tous les discours se terminent, on dit j'ai dit et je vous. Alors, il faut dire, il ne faut pas parler. Mon frère.
1: Dis-on, ça c'est assez matin.
3: Tu crois, il est ici quoi, Goma? Il est quoi, Bukavu? Dis-moi, c'est assez matin.
0: Mais on ne t'a pas habillé, mais il vient. Il y a pas tout à Goma.
3: C'est un coup de masque, on a tiré le masque, il va pouvoir chanter un coup de masque. Yoté.
0: Bah si.
3: Mina va s'allumer, va le quoi, pendant de s'allumer. Merci.
0: Basse. Nina ne me connaît pas.
3: Nina ne pas. David Pouchaz, je suis artiste humoriste et comédien de théâtre.
0: Dramaturge ou comédien ou humoriste ou poète.
3: Je fais le tout à la fois.
0: Je suis. Le tout, c'est-à-dire
3: Bioté, comme Wingy.
0: Je vous l'ai dit en français. Tu fais le tout.
3: Le tout à la fois.
0: Moi, mais on sait mal.
2: En tout cas, mais ce qui est vrai, si on a clashé avec MC à Goma, tout à fait.
0: Tu as saouti, moi. Eh bien, papa Emile, tu as le boro qui est en émission. Donc, tu as la chanson Banaïta. De Londres. Mickey de Londres. C'est une chanson chantée par deux artistes. Nés à Kavumu. Ils sont grandis de l'autre côté. Comme il y a Kinshasa. Il y a Kavumu, il y a 18 ans. Pas qu'il y a Kin. Il y a un face à Brazzaville. Il y a un Bukavu, sa Franck Issa le Rossignol, en avait une coupe. Il y a RTL Trace Musique. A Kabebaka $50,000. Mina a insisté. Frank Issa Rossignol. A Kabebaka $50,000. Mais, tu vois, on a pas un gabouko, on a rudia ou quoi, on a un gabouko, on a rudia, on a rudia. Ni leader, ouais, tu n'as pas de mania ça. Mais, elle te donne $50,000. Ce qui est Iborwan, ce qui est chanson. Baleba Jimou. Avant de ma passe, ce qui est Iborwan, il y a un bail, je vais te prendre après. Emile Mouindo.

Voilà. Non, non. Et on peut applaudir pour cette chanson. Juste la chanson. On applaudit pour la chanson. Il y a certaines personnes qui disent que Edo na fanyaka promotion à ba musicien ba na kwa na bokila siku. Parce que Edo jana likuwa na ba musicien fulani fulani na fa promotion. Aba artiste ba kuna ina ba kuna 2 ans et 3 mois hapo ko Bukavu. Be bana imba hii chanson. 2 ans na 3 mois hapo ko Bukavu. Me nyimbo abo hii mini liti kaka inyimbo Miki de Londres. Mama Micheline Gairandi, n'est-ce pas? Mama Edwin, Mama Eden. 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J'étais suis 5 sur 5. Merci. 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Papa Agassimis, sénateur privilégié, le seul et l'unique. Mon sénateur. 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
0: 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Jospe de Mars est dans les studios. Jospe, bonjour mon frère.
2: Papa Edonga Nga. Vilanga. Très content d'être là. Très très content.
0: Rafkem. Jospe.
2: Papa Yambi.
0: En face de Edonga Irandi et Jospe de Mars. Na wenjo jinango, juu mimi ni Ngairandi. Na wenjo de Mars.
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0: Tigre.
2: Ya même un autre artiste, pa lui l'a pris un autre niveau. Capite, Massiaf. Je suis là, Mambassi, mon cher.
0: Mambassi, Mambassi.
2: Mambassi.
0: Je suis bienvenu, mon frère.
2: Bien, merci beaucoup.
0: Très content de te retrouver. Montrué, Kinshasa, Nikona, Kine, Nikakona, Unapana. Eh bien, on a eu à Kuna Kito à Elipé Moutouan. Vous êtes en train de me piner à Gari. 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
0: domo yo spe vlamele mikro bienveni dans les studios.
2: Merci beaucoup à tous les auditeurs de notre émission qu'on aime tous.
0: Très bien, artistes.
2: En tout cas, la peine de l'émission, on est libre de s'exprimer. Dis-toi à peine.
0: Dis-moi la peine.
2: À toi, femme, à faute d'orthographe. T'as loin, pas. Tiens, tiens, pas de ma
0: faute d'orthographe, mon émission. Mais radio, il va.
2: Si tu veux, il est quoi, c'est moi.
0: Faute d'orthographe, mon radio. On a eu quoi, tu fais ta papa, on a eu. Pourquoi c'est ma messie, ou quoi, c'est ma messie.
2: Voilà, donc on est très content d'être là, très content d'être là. Merci pour l'invitation. Et aujourd'hui, on est venu parler particulièrement. Ce programme est qu'on a Kesho dimanche le 30, etc. Pour les habitués, c'est un spectacle d'humour. On est stressé, moi, Ville. On est vraiment très stressé, moi, Ville. À un moment donné, nous, on a besoin d'apporter aux gens ce sourire. Parce que, en Chine, dans ma semaine, est stressé, ma case, il y a ma coude, ta vie, les vieux, t'es. Mais voilà, quand vous passez des moments de fou rire, voilà, vous oubliez un peu tout.
0: Donc, mais là, on va parmi, vous stressez, mais il mourit, ça va être quoi stressé.
2: Ya. Wa mwandaza pale kwa mon. 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Micheko tu me wapi?
0: Micheko tu me.
2: Wapi? Wapi?
1: Maka wanaza niita Denise ba.
0: Mano kuita
1: Denise.
2: Juma Denise
0: na msomo.
1: Juma Denise iko mingi.
0: Allô, mon frère, trois frères, mon ami.
2: Kesho le 30.
0: Qu'est-ce qu'on fait? Kesho le 30.
2: Le 30, on joue avec des artistes de renom.
0: Kesho dimanche.
2: Kesho dimanche. À partir de 16h02. Début de spectacle.
0: 16h02
2: minutes.
0: Pourquoi choisir le 2 minutes?
2: Venez au spectacle, tu vas comprendre, je suis au télémembre.
0: Pourquoi
2: 16h02? Bref, c'est-à-dire qu'il faut être là à temps. Il faut qu'il y ait avant 16h02. Voilà, donc venez, on va s'amuser par les villes et particulièrement tous les états artistes, bah, Inge, notamment moi, Mi Ballon, on y a dû présenter. C'est un directeur, c'est moi, les villes, et les directeurs, ça.
0: On a mis la mouche, Joanne. On en a chié à tout le
2: Il est à quelque part une vite à ma mamie quand il est vite.
1: Moi je vais venir avec la calvitie pour qui tu as papa et deux la calvitie qu'on dev.
2: Voilà, donc on sera avec moi, oui, qui nous vient de Goma, oui, le directeur du festival Goma Rire Festival. C'est un festival qui est diffusé sur.
0: Alors, lui n'a eu à moi mini Johnny. J'étais avec Calvin dans le même studio. Ça n'a quoi à quoi le même mariage que je parle. Dans le même studio ici. Pourquoi les gens de Bukavu ne veulent pas faire comme les gens de Goma? Qu'est-ce que les gens de Goma font? Les gens de Bukavu ne peuvent pas faire. Moi, il faut que mon studio, mon cher. Goma vient à quoi?
1: Goma. Les gens de Goma innovent. Qui a qui tout. Sinon, on amène à Fika, comme je l'ai dit, déjà,
0: esprit,
1: il y a entrepreneurié comme Kichwa. Et puis, dans ma studio, on a mon drone. On a dit, pourquoi acheter drone et Bukavu tant que qu'on avait l'imène, ça vous a dit. Niko quartier latin, mina unati na niko na Mater Dei.
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1: Quartier latin en quartier.
0: Ah, ok.
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0: Mwami, bienvenue à Bukavu, mon frère. Je suis très content parce que tu n'as pas l'homme au studio. Je vous ai vu déjà sur scène plus de 5 fois. Mais à Unyona, juste à Miningia Moussen. Comme à Eko Taylor, on a repéré. Ou bien à Unyona, quand je mène à Shimamaka, je vais tout à Shiman. Mais je n'ai pas mon coin. Donc, on a dit qu'on a Kesho.
1: En tout cas, Kesho, on a
0: Kesho Sangapi.
2: 16h02. Début de spectacle.
0: 16h02. Kuvamaru.
2: Kuvamaru.
0: 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Udongo wote ni ya noir. je voulais finir avec vous.
2: Oui. Voilà, donc comme je disais, t'as la moi Mi Ballon par les villes. Il y a aussi un autre artiste qui arrive demain de Goma.
0: Oui.
2: Affectueusement appelé Mama Depsi.
0: Ici, Elle sera là ou il sera là?
2: Les deux. Il et elle sera là.
0: Il et elle sera,
2: il elle sera là.
0: Donc, tu vois, on dit comme conjugaison. Il, parenthèse, elle. Fermé parenthèse.
2: Il sera là. Sera là, ville. Ataku Apa, il arrive déjà demain.
0: Oui.
2: Il arrive demain, donc pour ce spectacle et d'autres grands artistes. Bah, parce que et toi, tu nous connais, tu connais le travail qu'on fait. Oui. On a d'autres artistes ici. Il y a une dame, Karaïssa Kata, Apa Bukam. Il nous a représenté récemment au Parlement du Rire, Côte d'Ivoire. Et il est rentré pour ses spectacles. N'a pas quoi pas aller. Il y aura l'artiste qui s'est présenté, mais tout qu'on n'a pas mon studio. David Pouchas. Il est timide, mais Donc voilà, il sera aussi là, il y aura d'autres artistes d'ici. Oui. Il y a un petit que j'adore beaucoup, Audrey Ray.
0: Audrey Ray, oui.
2: Moi, il y a quoi former mon école d'humour, il y a Maître Espoir ou l'Amkali.
0: Maître Espoir, oui. Je vis,
2: oui.
0: Maître Espoir, qu'est-ce qu'on y case, oui.
2: Qu'est-ce qu'on y case.
0: On est en Bab. Aukunita 8h, Aukunita 7h, 6h. Ça, on est taille. Je vais en escrire pour la radio. Bien radio, mon coin à viage. Tout à son message après émission. Moi, mais écoute, après émission. 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
1: 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Mon frère, qu'est-ce que c'est petit gamin ici à Batouan? Quelle est la surprise? 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
3: Ya. Donc demain, merci beaucoup papa Edo.
0: Et... Je pense que demain on ne va pas présenter nos excuses.
3: Ah non, demain on va pas on va faire des efforts pour ne pas présenter nos excuses.
0: Oui.
3: On
0: ne va pas demander nos excuses.
3: Non, non. Ça va. En tout cas, Tachikaza, heureusement nous sommes à la radio. Oui, ouais, carrément. Mais la promesse qu'il a au moutou, Mounier, Anakosa, Zakone, Zazabie, d'être sacrifié.
0: Hein?
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0: 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Voilà pourquoi Dieu distribue ses biens selon sa volonté. Merci. Banayou.
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1: 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Hayene, tumalizie pale.
0: Merci.
1: Merci pour les minutes. On a mis une minute de silence pour radio.
0: Merci. Merci pour les minutes de silence parce que ça on a dit très cher quoi.
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1: Ah, Désiré Bisimwa Balola. Supasta
0: originaire du sud Kivu,
1: oui,
0: dans le chef-lieu de Kabare.
1: Kabare.
0: Territoire à Kabare.
1: Ils sont quoi, Rolleman?
0: Aussi, ils ont
1: un
0: peu de terre.
1: Pas les de garder les terres.
0: Voilà. Comprendre les solos.
1: Soupasta! A quoi se met l'école primaire, Wapi?
0: École primaire, Angu, les lesoma complexe scolaire espoir. Après école primaire espoir, bon, tout kahama, tellement que tout le monde a tout qu'à Nendere, tout le monde a saut Manguba. Ça va lui créer complexe scolaire en Guinée à Pandendere. Tout kanza tout, tout kanza, tchiki à Pandendere. Tout n'a décroché qu'un certificat de titre primaire. Tout n'a
1: compté.
0: Parlez pas le complexe scolaire espoir.
1: Espoir.
0: Tout n'a tout à qu'espoir, allez, ni kanza. Petit séminaire Mugeri, qui ah. est l'école de formation pour les futurs prêtres. On a compris.
1: Mais qui est votre collègue?
0: Non, on ne dit pas les
1: Mugeri. On a recteur ou quoi l'année le quoi?
0: À l'époque, où est-il quoi? Abbé Georges, voilà.
1: Des
0: cours de taille comme ça.
1: Demain combien?
0: Parlez, bon, tout au moins 1900. 1909, parce que je me rappelle,
1: oui.
0: Diplôme en Gounia, 2004. Oui, Yobé Bukavu. À l'époque d'Aes, ça ne s'appelait pas Yobé. Tu vois, tu n'as pas
1: centre universitaire
0: du district, donc centre universitaire de Bukavu, du district de Kisangani.
1: De Kisangani. Il y a CIB, il est le quota sur Kisale à Bukavu.
0: Oui, oui, je me rappelle.
1: Mais le pata diplôme est Mugeri.
0: Mugeri, bon, je devrais normalement décrocher mon diplôme d'état à Mugeri, mais la chance ne m'avait pas souri de finir là-bas, parce que je faisais la littérature à l'époque, je me rappelle.
1: Oui.
0: Bon, du fait que tout le monde a petit moi venu, vivre très élevé, ma brutalité, ma nimi, tout le monde tout
1: le monde a
0: manisé à passer,
1: il est le pangoué, tout le monde a vécu à Katana, pourquoi est-ce qu'il a formulé qui m'a dit qu'il n'y a pas de Sénat?
0: Bon, bah pas dire, il y a la pena qui va petit venir. Hein?
1: Bah, vous brutal.
0: Bah, vous brutalisez vite à la pena qui. À la fois, bon, tout le quoi, bah, mingi, déjà, qu'on avait exclu définitivement de l'internat. Parmi moi, bon, parmi nous, bon, je ne vais pas citer les noms, mais hein, je fis parmi ceux qui avaient été exclus définitivement de l'internat. Je serai exclu de mon guéri pour affronter maintenant le collège Alpha Djiri. Et c'est là où j'avais obtenu mon diplôme d'état en littéré.
1: Est-ce que mon avis a libéralisé collège en Alpha? Est-ce que mon avis a bille? Mugeri na collège. Mon avis a bille?
0: Ah bah évité.
1: Oh bille, Alisha Kwaivi, bille ni fulani bi. On a skié. Mugeri collège Alpha Djir.
0: Et puis espoir. Il y a d'autres polémiques.
1: Ndafika pale, baba. Est-ce qu'on a quand même une erreur à combien?
0: Ah, merci beaucoup. Yeah,
1: vous voulez tuer les bé ou la charie avant les bé avant la charie?
0: Ok.
1: C'est trop long.
0: Ça va.
1: Ton gars, il m'a petit
0: détail.
1: Après, quand il y a une université, il fait mieux à pied.
0: L'université, il ne fait pas les couilles au bé.
1: Centre universitaire de Bukavu.
0: Bon, centre universitaire de Bukavu. À l'époque, tout qu'on évoluait, il y avait Big A. Parce qu'on était non seulement des collègues de service, artistes et musiciens, mais également des camarades universitaires à l'IOBE Bukavu.
1: Bien musique ou bien zaï?
0: Bien musique, bon, c'est depuis l'enfance. Na séance à tasso.
1: Non, parce que vous m'avez dit à Mugeri. Mugeri, vous faites musique.
0: Mugeri parle tout le quoi dans ma piano, parle. Tout le quoi dans ma... Tu vois, ma synthétiser, parler, tu vois, naquila kitu. C'est-à-dire, si vous voulez devenir musicien, à l'internat de Mugeri, ça ne demandait pas de compter des midi à 14h. Si vous avez du talent, vous savez manipuler la guitare, il y en avait. Si vous savez jouer au piano, vous voulez être un bon pianiste, il y en avait. Si vous voulez devenir artiste et musicien, parmi nous, il y avait des petits chanteurs.
1: Oui.
0: Et je figurais parmi les petits chanteurs de Mugeri.
1: Musique, il y a ma rap. 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
2: 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L'artiste et musicien américain Tupac Makaveli Shakur.
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2: wa Tanzania. D'ailleurs, il fit parmi les
1: premiers rappeurs. 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

0: Vala. Emil Muindo iko ngambo ya pili, uite Docteur Edi Mwigiri, parce qu'il suit cette émission. Moudede Kabanda suit également la même émission. Et il y a mon grand ami, hein, mon grand ami de tous les temps et de tous les jours. Franck, merci beaucoup. Je vois que tu es scotché. Franck, merci beaucoup. Isaac, minon a niveau mon scotché. Mouchigo, minon a niveau mon scotché. Monsieur Edo, ah, tu nous fais la fierté, mon grand. Tu es notre idole tous. Ah, Inès Agile. Salut mon frère Inès Agile. Merci beaucoup d'être toujours scotché, de loin ou de près. 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L'émission est en ligne, est en direct. L'émission qu'on a pita en ligne ou internet. 3W.radiomandelo.org. Zéro. Donc, W. Tatou. Chantier à point. Chantier à Radio Mendeleo. 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Ou ta fata émission. Alors, Emile Mouindo, je pense que nous allons prendre une autre chanson de l'artiste. 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Jou docteur Edi Mouigiri. 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En Ekala Kupale, c'est sûr, ça fait 2 semaines, mon docteur. 1 mois d'ailleurs, presque. Mais ce qu'on a, mon docteur, il faut qu'on ait Léo Ata, Kiesho Galer Fora. Tonto Karela Tako Galer Fora, Léo, Djana Papikero, Léa Tchara, j'ai parlé. L'autre fois, quand on lui fait émission à samedi, il s'est dit, Kama Hauna Ba musicien. 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Heureusement, Bill Zeko Moussidio. 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Kama Hauna Orchestre. 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
0: 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Donc, tu connais pas les j'ai moi, mon et ma talent, c'est quoi, il faudra papa. Mais non, guère, bah, musicien, mina rouzile, vini lycée ma samedi. 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
1: 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Citoyen du monde ni mtu mwenye aezi perdre sang froid yake. Donc oui. Il garde toujours son sang froid devant n'importe quel obstacle.
0: Oui.
1: On a compris
0: que
1: mariage et nous avons atteindre ni qu'on a que quand on a musé ce n'est pas du tout bon. 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Il a fait de moi ce que je suis aujourd'hui. Bagage intellectuel et copain ma français mingi anglais si vous le voulez.
0: Mon français n'est pas mon
1: mais ça m'a toqué, ça m'a tafouta maïcha. J'arrive à un endroit à Goma où je ne connais personne. D'ailleurs, quelqu'un m'a dit qu'il n'y a pas de recevoir et pas le Goma. Il m'avait appelé. Lui, non, je l'avais appelé. à partir de Goma, j'ai dit à mon collègue de classe, ne kamambe bana niko na Goma mais sina kwa kufikia. 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
1: 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Je viens auprès de votre très haute personnalité pour vous supplier d'examiner
0: tout ce qui est intellectuel, intellectuel, tout n'est éthique. 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
1: Je vais décharger. Bon, ça va. Après parler nikakuta niko na andika ma demande, je dépose ça et là. 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
0: de la cordonnerie en agent de leta nikakiaji kuta mimi naanza je travaille au sein de l'OBLC qui est l'office pour la bonne gouvernance et la lutte contre la corruption. Qu'est-ce qu'on faisait? Il suffisait de gagner déjà l'ordre de votre notification. Quand vous êtes déjà notifié, na on n'a pas ta commission d'affectation collective déjà reconnu comme agent de l'OBLC. Allez, on a chunga ba patia na ordre de mission yako, vous faites automatiquement la descente sur terrain. 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
0: artiste? Est-ce que vous comprenez?
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0: 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Una comprendre? Je m'habillais déjà en tenue vestimentaire.
1: Vestimentaire ou agent de l'État?
0: Oui, oui, agent
1: de l'OBLC.
0: De l'OBLC, qui est l'office pour la bonne gouvernance et la lutte contre la corruption.
1: A quoi la musique est-ce que tu as? Il
0: y a mon pire. Bon, en allant à mon ville, à YouTube, et pas dans mon ville. Mon ville, à YouTube, une chanson d'animation.
1: Chanson d'animation?
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0: de ma comprende. Ideologie.
1: Au culé les guimes, oui.
2: Superstar, artiste monyebiaki.
0: L'artiste monyebiaki.
2: Aïe, aïe, aïe, aïe. Les mieux payés.
0: Ouais, ouais.
2: Incorrigible.
0: Et les plus sollicités.
2: Les plus sollicités.
0: En avant, mon vieux. T'as l'escanabimi.
2: N'a le couleur ta boucave.
0: Moi, à l'état Bukavu,
2: prince
0: il est à ma gauche, prince Bambi. Et Biko Anatomika, na Kaka Mungine, nae, bon, c'est lui
2: le producteur,
0: le PDG, je dirais. Jina Kinjo, on a fait ma conipothèque. Donc, il y a Gaël Kuevo, PDG. Hein? Gaël Kuevo, PDG. Et voilà, félicitations, je te salue en passant. Et voilà, au commandant, mais vous voulez quand même reconnaître ici ma talent caché à Bukavu depuis ma période, moi, via Zamani, ma Tchanandogondogo. Si groupe est tout, qui vous craint, Tchanandogondogo?
2: Qui vous craint?
0: Qui vous craint? L'état swing. Qui vous craint, on va comprendre.
2: Est-ce que vous avez un
0: problème
2: qui vous craint? Tu n'as pas de
0: problème. Bah, Eric Blair.
2: Eric Blair, maître Eric Blair.
0: Maître Eric Blair. C'est le nôtre aussi.
2: C'est le nôtre. L'université de Lubumbashi jusqu'à Bukavu. Il est ici à Bukavu.
0: Il est aussi ici à Bukavu.
2: Et moi, je suis gouverneur à Paléjana. Et moi, je suis le nôtre. Fata que je suis le nôtre.

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0: 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Ah, ventilateur.
1: Ventilateur.
0: Ah, c'est ni ventilateur. Ventilateur.
1: Vous comprenez?
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3: minutes? Non non. Non, non.
0: Ça ne dépasse pas 30
3: minutes. Là, ça devient un spectacle à quoi, qu'on appelle One Man Show.
0: One Man Show. Avec One Man Show, un spectacle à battre.
1: Un petit conseil. Un petit conseil. Il y a tout le monde qui a livré, Moi, je suis comme Uliona, bien clipé à l'erreur Timène. Vous, ta machosi. Garçon élégant, moi, Uliona, moi, je suis comme bien élégant. C'est Gina qui est Bill, c'est sous pasta. 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
5: No, no. Je comprends pourquoi Bukavu kukwema salle de sport. Parce que déjà il est ma,
4: on a il pas est panda chuka,
1: c'est, bon.
4: Bon,
1: c'est déjà
4: on a fini.
1: C'est déjà un très bon sport.
4: C'est naturel ou
1: c'est naturel, c'est naturel.
4: Voilà, c'est ça l'émission Tribune des artistes. 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
6: Le premier Congolais a été baptisé sous le nom des OAO premiers. Le roi Zingakuvu, tonton Somoto.

0: Joyeux anniversaire.
1: Francis Sanego, signor, joyeux anniversaire.
0: Les champions du Congo. Et logo Elinga Yangoyo. Moni.
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2: Ah, donc on a
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2: Oui,
0: je vais nous croire à ce mavi. Ça, on a que Bata va comprendre l'idéologie à monde qui s'y connaît. Bata va nous dire si va l'issé mak. Bata va dire que comme un raccommodaire, pas même un cordonnier parce qu'il n'avait pas une industrie de la cordonnerie. Un raccommodaire, mais il y a un peu de l'idéologie qui n'y a pas de
2: sale.
0: Merci. Il y a un peu de l'idéologie qui n'y a pas de sale. Mais il y a un peu de l'idéologie qui n'y a pas de sale. Oui, oui. Alors c'est ça. Mon indé naï awa, je vois que l'État nous presse. L'État nous presse, toi awa, pour dire joyeux anniversaire aux champions. Djana tuli yanza déjà fait. Tout le quoi mouli mou Elisabeth, avec les leaders aussi, il y a Beka Benze. Music, Tonto Carrera. On était là. Et on a commencé la fête. Et anniversaire à champion. C'est aujourd'hui que Tunaenda il fêtait ça. Les champions invitent tout le monde. Franck Issa Rossignol. Léo Touko parle que les top. Léo Touko que les top. Et je dis bien, Naminatia Sete. Atomique Bende est son champion. Touko Nenda célébré anniversaire. Il y a les champions Franck Issale au signal, parler que les top à partir à 18h. 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
0: Ozo sentir de si nous étions à la télé, tout le monde allait voir ça. Et puis,
2: ça fait qu'on a faux prix.
0: Ça fait qu'on a faux prix. Bah bien, héritier Itelo, bah de te battre quoi, pas les ingénieurs Blaise Diafari, bah Zabson et la nouvelle génération. Je veux dire, l'Ipasa Bambongo, secrétaire Meshak et la nouvelle génération, toujours, bah de te battre quoi, pas les. Ce soir, tout qu'on parle, couler top. Mon coup est trop. Tout est consigné qu'on compte à champion. Joyeux anniversaire, t'es dans mon vieux, mon président, mon leader, mon chef, les champions d'Afrique. Tout à quoi pas le soir. Et puis, Keshu prise définition. 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Nabil Zené, 20, combien d'années après? À la retraite na Bukavu. Et puis, j'ai 30 ans après, tu n'as réouvrir. 15 ans après, il y a retour, il y a bise. J'ai 30 ans après, tu n'as réouvrir les plages, nani, corps de la paix. Atomique vendita quoi parle. 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
2: Voilà, merci beaucoup. C'est alors, tu sais, mes messages étant. Bonjour Edo, le parcours de notre artiste est trop intéressant. Félicitations pour son courage. 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C'est un plaisir. Dominique, bonjour. Juste pour vous que le programme est ni pas le Léo. Ah, Prince Solo, Yama Nicole. Je vais vous dire top britannique, Nguba Léo. Hein? Vais vous dire top britannique, Léo, samedi à 16h30. Ah, Nane Mungine, on message. Edo, oui. We kabisa ni Taisi Bagula Zindula. Acha tumwambie merci. Merci beaucoup mon frère. Tokoya Mobondo ku soutenir leader wa Musirimu Patrick Coffrefort Kinwa de Ruengeri Ziriguyu Matias. An écoute. Ah, en écoute de l'émission Tribune des artistes, merci beaucoup mon frère, je suis en train de vous suivre. Merci Kabisa pour faire cette émission, mais on a fait cette émission qui la siku. Ah, Arijana Wayayo, ah, mon directeur. Matériau durable, on a tout fait après, mais on a fait cette émission depuis moins on baka mwisho. Ah. Allô, Emile Mouindo, indicatif. Tu as mal à l'épine. 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
2: Vraiment. 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
5: oui à partir de 15 ans déjà
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5: j'en profite pour saluer les champions si papi Kero qui a fait un grand message un gros message de souhait, un gros message de oui, mon leader, le papi Kero Kapita Ouseni. Vraiment, je vous salue. D'ailleurs, bon, je n'ai pas le droit là, à cause que nous va bêter l'anzembo na linga ka ma chanson préférée, secret. Mais t'as la laka. Tu sais quand on a des personnes, non. 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
5: 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Na pèse mbote na président Zapsone. Il y a une nouvelle génération, c'est que mes chats. Chava de Chava, les noirs chopes communicatives. N'a pas besoin d'un mot et moi. Ah, mon chef, Dargerson et Bougresson, l'animateur du moment.
2: Merci.
5: Merci. Merci. Merci. Merci. Merci. Merci. Merci.
2: Merci.
5: Merci. Merci. Merci. Merci. Merci. Pour l'opportunité.
2: Alors, merci. Merci. 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
5: Merci. 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
2: Mon directeur.
5: Mon directeur.
2: Directeur. Merci. 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
5: Merci. 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
2: Merci. 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
5: Si, si.
2: 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Francis, papa, tu chamaliza.
6: Oui.
2: Mutafute ma répertoire, ça Frank Isa le Rossignol. Eh, mon arrosilé à musique, il y a un musicien qui a un imbo, et ça n'a pas été vu. Ça n'a pas été vu. Mais Frank Isa le Rossignol, à 15 ans, il y a un imbo à Kwanza. Il y a pile mou qui a un peu de temps, donc il a un répertoire très adapté pour ma âge et autres. 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Comme dans les autres, maze n'y a que semaï. 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Donc on asiké mouvaro, on a pigiwa mouvaro. 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
2: 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Donc, Franky Sale Rossignol, mouache ma repertoire zaki. 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A piga rezone. A l'occasion de son anniversaire. Piga résonné. Résonné, Simbi Piri. Résonné, chérie. Résonné, bébé. Aïe, aïe, aïe, aïe. Djanabatou a l'imbe le nimbo grave. Alors, résonné, c'est pour vous. Acha tu souhaite bon dimanche. 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Animation plus musique. Entre temps, mimi nasema, bye bye. Mimi na shukuru ba invité yangu. Prince Bambi, merci d'être venu.
7: Merci beaucoup, Edonga Irandi.
2: Mon artiste, c'était un plaisir pour moi.
6: Pas vraiment, pas Michel.
2: Je suis de Mars.
6: Merci beaucoup, papa.
2: Ton nom était la moise et à tato. Merci beaucoup. On sera ensemble demain. Demain au Stadium Vamaro. À partir de
6: 16h.
2: Stadium Vamaro. 16h. Moulete Batoto. Moulete Batoto. Batoto est dans le français. Nadjou va dire actualiser. Hein? Va dire actualiser. Je m'en somme lundi. Je vais dire. Qu'est-ce qu'il y a qu'à français, cadeau? Soupasse ça. L'artiste est le mieux payé et le plus sollicité.
6: Merci.
2: Donc, rendez-vous ni pour 13 km.
6: 13 km et question à 12h.
2: Batou Batembeze, Batou.
6: Signé par
2: Prince Ebambi.
6: Gaël.
2: Gaël
6: Cuevo. Gaël Déjeuner à Prince Ebambi.
2: Cuevo.
6: Dans le châle. Le maréchal, Ndio Benyé, il va nous chapeauter les masolos.
2: Voilà.
6: En tout cas, nous allons vous remercier. Merci.
2: Merci. Merci beaucoup. Mwami, nous connaissons la Goma lundi matin.
8: Bienvenue, on va voyager ensemble.
2: Bateau ton famille, il faut m'aider à la maison.
8: batoto yako
2: Edwine, Edene, Mungu Mwinja, Mungu Ana, Edgar, Mungu Ampana, bote wako.
8: Edwine, Edene, bienvenue à Goma et bonne fin de vacances.
2: Merci beaucoup. C'était un plaisir. Demain, Taylor, Motonanga.
9: En tout cas, je vous remercie, Papa Edo.
2: Et donc, on a malise à l'émission où on est face à salon. D'une à vous, il y a un spectacle, mais vous les cachez, vous les tiquez. À moins que ma kill date, vous vous
9: en tout cas, on est face à salon.
2: C'était un plaisir. Demain, on sera ensemble au stadium de Vamaro.
9: Merci beaucoup, Papa
2: Edo. Zingakouv.
5: Ce soir même, coulé top. Joyeux anniversaire, t'es un champion franc.
2: Donc, Léo, tu peux avoir la chibote, Matisse, t'es un chapa, ma gâteau, nous, ma nambelle.
5: Oui,
2: tu fais tes anniversaires.
5: Ah, champion
2: Franck Issa, le rossignol. Tu mets Franck Issa, où le musicien, moi, les Zaka, moi, en zomba, moi, je suis voix et qu'on a craché. On a un musicien à faire.
5: Champion, qu'on s'en a dit, moi,
2: Franck Issa, le rossignol.

0: Congo, Franck Issa, le Rossignol. On vous souhaite le bonheur, la paix, l'émergence, l'élévation, la soumission, la solution. Et quoi encore?
1: Happy birthday for you, my big brother, Issa le Rossignol.
2: Ah. Et puis nous serons à Dieu en souffrance.
1: L'artiste est le mieux payé. Happy, I say, I repeat again. 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I'm coming to visit you again here in Bukavu because you are my big friends for so long I know.
0: For so long I know. ça fait longtemps. Ah, bye. On en a ça dit bien à quoi. Il partit, on a souhaité Franck Issa le Rossignol joyeux anniversaire, on a imba. Mais on a consacré un moment. Habata mutumia. Bata mutumia bien mobile. Bye bye, à samedi.

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